0: Côté météo ce lundi, la canicule se poursuit sur l'Anjou. Le soleil brillera sans partage du matin jusqu'au soir avec un ciel parfaitement dégagé. Les températures restent exceptionnellement élevées. Comptez entre 38 et 40 degrés cet après-midi sur Angers, Segré, Cholet et Saumur. La vigilance canicule reste de mise et demain, pour la fête nationale, le soleil sera toujours bien présent avec une chaleur qui restera marquée, même si une légère baisse des températures est attendue sur l'ouest en fin de journée. Excellent lundi à l'écoute d'Oxygène, c'est le Big Morning jusqu'à midi.
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1: Bonjour, 37 départements restent en vigilance rouge canicule pour ce lundi 13 juillet. C'est une baisse des températures, s'esquisse par la façade atlantique. L'épisode persiste, sévère et durable selon Météo France, qui prévoit des maximales stationnaires aujourd'hui sur l'est du pays entre 35 et 38 degrés, tandis qu'elles vont osciller de 32 à 36 dans le sud-ouest. Un point presse est prévu au ministère de l'Intérieur aujourd'hui, alors qu'on a relevé hier jusqu'à 42,3 degrés dans les Landes. Face à ces chaleurs, les incendies se multiplient en forêt de Fontainebleau. Un feu d'une ampleur exceptionnelle a déjà brûlé plus de 300 hectares, perturbant fortement la circulation sur l'autoroute A6 et la ligne TGV Sud-Est. Les pompiers luttent contre de nombreux foyers en Maine-et-Loire, en Normandie, en Ariège. Par ailleurs, le bilan de l'incendie dans le sud de l'Espagne s'alourdit à 13 morts, tandis qu'une Française reste toujours portée disparue. Et puis, en raison de ces fortes chaleurs, 3 réacteurs nucléaires sont actuellement à l'arrêt en France pour respecter les normes environnementales sur les rejets d'eau. 7 autres réacteurs fonctionnent également à puissance réduite, une adaptation nécessaire pour limiter l'impact thermique sur les cours d'eau, alors que la production d'électricité nucléaire est mécaniquement réduite par cet épisode caniculaire. Le parquet national antiterroriste a ouvert une enquête après la découverte d'une arme de guerre dans un véhicule volé à Sarcelles samedi. La voiture était stationnée à environ 500 mètres d'une synagogue, entraînant l'évacuation de 300 personnes. Les investigations ont été confiées à la DGSI pour une possible attaque terroriste. Les hostilités s'intensifient encore entre l'Iran et les États-Unis autour du détroit d'Ormuz. L'armée américaine a lancé de nouvelles frappes ce dimanche pour protéger le trafic maritime civil sur l'ordre du président Donald Trump. Parallèlement, le Koweït a rapporté des attaques sur 3 de ses postes frontières et une plateforme pétrolière offshore, causant des dégâts matériels et blessant un employé. Retour en France, sur le Tour, où un véhicule qui suivait la course a percuté les barrières de sécurité hier à l'approche de la ligne d'arrivée, alors que le conducteur avait fait un malaise. 8 spectateurs ont été blessés, dont une personne en urgence absolue. Une enquête a été ouverte. Le Tour où Mathieu Van Der Poel, lui, s'est illustré en devançant ses compagnons d'échappée pour remporter une 9e étape raccourcie de 30 km en raison des fortes chaleurs.
2: Côté météo ce lundi, la canicule se poursuit sur l'Anjou. Le soleil brillera sans partage du matin jusqu'au soir avec un ciel parfaitement dégagé. Les températures restent exceptionnellement élevées. Comptez entre 38 et 40 degrés cet après-midi sur Angers, Segré, Cholet et Saumur. La vigilance canicule reste de mise et demain, pour la fête nationale, le soleil sera toujours bien présent avec une chaleur qui restera marquée, même si une légère baisse des températures est attendue sur l'ouest en fin de journée. Excellent lundi à l'écoute d'Oxygène, c'est le Big Morning jusqu'à midi.
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1: Ce lundi, l'Hippodrome du Mans accueille une réunion de trot avec un début des opérations à midi. Et pour le 14 juillet, deux rendez-vous sont à noter dans la région. Des courses de trot à Durtal à partir de midi et une réunion mixte trot et galop à Saint-Pierre-la-Cour avec un début des opérations à 14h30. Place maintenant au Quintet Plus, direction Dieppe pour le prix Région Normandie. Une course de plat très rapide disputée sur 1100 mètres en ligne droite avec 16 partants. Notre sélection du jour, le 5 Times Warrior, le 7 Mr. George, le 13 Ney, le 9 Marbellesa, le 4 Tank, le 12 Miss de Paname, le 1 Les Le Passeux et le 10 Babassim. Notre récap, 5, 7, 13, 9, 4, 12, As et 10. Notre outsider, le 15 Rançon Royal. Belle journée sur les hippodromes de la Fédération Anjou-Maine Centre-Ouest avec Oxygène Radio.
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2: La balle est faute. Non, excusez-moi, j'adore le tennis, donc je me mets déjà dans l'ambiance. On parle de tennis avec le Tennis Club de Tiercé. Il y a un beau rendez-vous qui s'annonce très prochainement. Il y a le président du TCT qui est avec nous, Julien Huchon. Bonjour.
3: Bonjour.
2: Alors, quel est ce rendez-vous? Vous pouvez m'en dire un petit peu plus. Je crois que c'est du 14 au 30 août. Hein.
3: C'est ça, c'est les bonnes dates. Le club de tennis de Tiercé a la chance d'avoir à disposition depuis quelques mois maintenant une salle toute neuve de deux terrains, ce qui nous permet d'organiser pour la première fois un tournoi homologué.
2: Ah ouais?
3: Et on va pouvoir accueillir de nombreux joueurs et joueuses sur les dates que vous avez données.
2: Alors, il y aura des tableaux hommes et femmes. Hein.
3: Hommes, femmes, les deux, oui.
2: D'accord. Moi, j'aimerais comprendre un peu, c'est quoi ces classements? Parce qu'on me dit non classé à 15, 1, c'est quoi exactement le classement tennis? Il y a la TP. Enfin, j'aimerais savoir comprendre un peu tous ces chiffres qu'on me donne. Ah oui, bah, moi, je suis classé, machin chouette, c'est quoi?
3: Alors, le classement ATP, c'est réservé aux joueurs professionnels.
2: D'accord.
3: Ce qui n'est pas notre cas. Malheureusement, pour les amateurs, le classement il se décompose en plusieurs séries, donc la quatrième série, la troisième série, la deuxième série, et ainsi de suite, jusqu'à la première série qui est presque les joueurs pro au niveau national. Nous, on va accueillir des joueurs du classement jusqu'à 15-1, ce qui correspond à la troisième série, des bons joueurs amateurs.
2: D'accord. Ah ouais, non, mais c'est souvent quand tu es en discussion qu'on dit moi je suis classé 15-1, je suis classé machin chouette. Enfin, c'est rien à comprendre, mais là, c'est beaucoup plus précis. Voilà. Et ça se passera donc cet Open de tennis du 14 août au 30 août. J'imagine qu'il faut donc s'inscrire.
3: On peut déjà s'inscrire. Bon, c'est réservé pour s'inscrire forcément aux licenciés de tennis.
2: D'accord.
3: À la fédération, mais on peut s'inscrire, pour ceux qui connaissent, sur l'application prévue, qui s'appelle Tenop.
2: Oui. Donc, c'est l'occasion. Les spectateurs pourront venir jeter un petit coup d'œil.
3: Oui, il y a une petite buvette. Vous pouvez venir voir les matchs toute la journée, week-end, et en soirée, en semaine. Et on sera un plaisir d'accueillir toutes les personnes qui se désirent.
2: C'est la toute première édition. Alors, qu'est-ce qui se passe pour le premier, par exemple, celui qui gagne?
3: On va avoir des petits lots pour tout le monde.
2: D'accord.
3: Surtout sur la consolante. Et le dernier aura une petite coupe ou un petit bon d'achat.
2: Ouais, c'est l'occasion de venir passer un bon moment. Le premier Open de tennis du Tennis Club de Tiercé, c'est du 14 août au 30 août et on aura l'occasion d'en parler. Pensez à vous inscrire parce que c'est toujours un chouette moment. Le tennis n'est pas que quand il y a Roland-Garros, bien au contraire. On a la chance d'ailleurs en France d'avoir des... Voilà, c'est vrai qu'à Roland-Garros, on va zapper Roland-Garros, mais des tournois comme ça, ça permet de voir quelques pépites aussi. Hein. On sait jamais, peut-être que vous allez avoir des futures stars, je pense. Hein,
3: j'espère, cher Julien. Mais à 15 ans déjà, on a du beau tennis et c'est toujours agréable à regarder.
2: Bah bien sûr, merci pour tous ces détails en tous les cas, monsieur le président, et à très vite sur Oxygène Radio. Bon préparatif.
3: Merci beaucoup, à bientôt.
2: Au revoir.
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3: Et en ce lundi 13 juillet, bonne fête aux Henri et aux Joël, les béliers. Vous vous montrerez peu enclin à vous investir dans une relation et encore moins à vous engager. Les taureaux en famille, la détente sera à l'ordre du jour. Gémeaux, vous n'êtes pas à l'abri du coup de foudre. Et cancer, une certaine hypocrisie peut être de mise pour ne pas vous mettre à dos vos collègues. Les lions, vous aurez l'occasion de faire des rencontres prometteuses. Les vierges, si vous êtes en couple, votre attitude rigide sera difficilement compatible avec la vie à deux. Les balances, vous aurez très envie que l'on vous chouchoute, faites-le savoir. Les scorpions, la franchise est une grande qualité, mais dans le cadre professionnel, ne vous sentez pas obligé de dire tout ce que vous pensez. Les sagittaires, vous serez fort habiles pour présenter vos projets sous leur meilleur jour. Les capricornes, vous serez en mesure de renforcer les liens qui vous unissent à votre partenaire. Verseau, votre routine pourrait bien être perturbée par des imprévus. Enfin, les poissons, méfiez-vous, vous pourriez vous faire des ennemis en étant trop sincère. Bonne journée et à demain.
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1: Bonjour à tous. Mondial de 2026. L'Angleterre a battu la Norvège en quart de finale hier avec un score de 2-1. De son côté, l'Argentine a arraché la victoire face à la Suisse avec un score final de 3-1. L'Angleterre et l'Argentine s'affronteront donc mercredi en demi-finale pour tenter d'aller en finale de cette Coupe du Monde. La rencontre aura lieu à 21h et la France jouera contre l'Espagne mardi également à 21h. L'international sud-africain Jayden Adams, qui a joué pendant la Coupe du Monde, est mort hier. Il était âgé de 25 ans et avait pris part à 3 matchs pendant le Mondial. Selon le journal sud-africain Sunday World, il se serait suicidé à son domicile hier matin. Il était en deuil suite au décès de sa grand-mère 2 semaines plus tôt. La Confédération africaine de football a confirmé sa mort. Tour de France, la 9e étape de la Grande Boucle est réduite de 30 km aujourd'hui à cause de la chaleur. La Corrèze est en vigilance rouge ce dimanche, ce qui a contraint l'organisation à modifier l'étape. Le départ sera donné à 13h45 comme prévu, mais les coureurs arriveront plus tôt, aux alentours de 17h. Les températures cet après-midi devraient dépasser les 40 degrés. Basket, Victor Wembanyama prolonge son contrat avec les Spurs pour 5 ans, et ce après une saison marquée par une finale en NBA et un titre de meilleur défenseur de l'année. Le joueur français a été le premier à être drafté en 2023 alors qu'il avait seulement 20 ans. Il est promis à une grande carrière en NBA, peut-être aussi remarquable que celle de Michael Jordan ou LeBron James. Hard Rock 100, le savoyard Ludovic Pommeret a une nouvelle fois remporté l'Ultra Trail du Colorado hier à 51 ans. C'est la 3e fois consécutive qu'il termine la course premier et il bat même un record avec un chrono de 21h11. La Hard Rock 100, ce sont 165 km à parcourir avec un dénivelé positif de 10 000 mètres. Son principal adversaire, le Britannique Tom Evans, a abandonné au kilomètre 93. Tennis, la Tchèque Linda Noskova a remporté hier son premier tournoi du Grand Chelem. La finaliste a gagné hier à Londres en 3-7. Elle n'avait jamais atteint avant les demi-finales d'un majeur.

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0: Belle semaine qui démarre, petite semaine d'ailleurs, tiens, avec le 14 juillet, c'est le big morning de l'été. Dans un instant, je vous passe Jérémy Frérot et Shakira. 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
1: Bonjour, 37 départements en vigilance rouge canicule et 39 en orange ce lundi. L'épisode caniculaire se poursuit, mais une baisse très progressive est annoncée par la façade atlantique par Météo France. L'emblématique forêt de Fontainebleau est en proie à un incendie d'une ampleur exceptionnelle. 800 hectares ont déjà été parcourus par les flammes. 400 pompiers sont à pied d'œuvre, appuyés par des avions bombardiers d'eau. Une quinzaine d'habitations ont été évacuées au Vaudouim. Le ministre de l'Intérieur, Laurent Nunez, est attendu sur place ce matin pour rencontrer les secours et faire un point sur la situation. Pendant ce temps, on danse. 2000 personnes participaient ce dimanche à une rave party légale dans le Morbihan, sur la commune de Forges de Lannoy. Malgré la vigilance rouge, canicule et les risques sévères de feux de forêt, le rassemblement s'est poursuivi tout le week-end. Le ministre de l'Intérieur a écarté toute intervention policière pour éviter un risque d'incendie. Encore une conséquence de la chaleur, 3 réacteurs nucléaires sont actuellement à l'arrêt en France pour respecter les normes environnementales sur les rejets d'eau. Cet autre réacteur fonctionne aussi à puissance réduite, une adaptation nécessaire pour limiter l'impact thermique sur les cours d'eau. À Paris, 25 chefs d'État et de gouvernement sont attendus ce lundi pour une nouvelle réunion de la coalition des volontaires, et ce à la veille du défilé du 14 juillet. Une rencontre pour afficher l'unité des alliés de l'Ukraine. Au Moyen-Orient, la reprise des hostilités se poursuit. Les États-Unis ont bombardé l'Iran pour la deuxième journée consécutive pour nuire au contrôle de Téhéran sur le détroit d'Hormuz. Dans le même temps, les gardiens de la révolution affirment avoir riposté en ciblant des bases américaines à Bahreïn et en Jordanie. Retour en France où, sur le tour, un véhicule qui suivait la course a percuté les barrières de sécurité hier à l'approche de la ligne d'arrivée. Alors que le conducteur avait fait un malaise, 8 spectateurs ont été blessés, dont une personne en urgence absolue. Une enquête a été ouverte. Le tour où Mathieu Van Der Poel s'est imposé en devançant ses compagnons d'échappée pour remporter une 9e étape raccourcie de 30 km en raison des fortes chaleurs. Et puis enfin, toujours en sport et en tennis, cette fois-ci sur les courts, c'est l'Italien Jannik Sinner qui l'emporte face à Alexander Zverev en finale de Wimbledon. Une compétition qu'il gagne pour la 2e année d'affilée.
0: Le temps s'est couvert, hein, parfois ce week-end, et il en sera de même aujourd'hui. Globalement, il devrait faire beau, mais il y a tout de même un risque orageux en fin de matinée et en fin de journée, avec des nuages qui vont être de plus en plus menaçants. À noter que le vent souffle également jusqu'à 50 km/h pour les températures. On est encore en vigilance canicule rouge, hein, 26 degrés ce matin et 34 degrés au milieu ce lundi.
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0: c'était Jérémy Frérot sur Oxygène Radio avec Frérot.
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0: Tous les matins, 7h midi, le Big Morning de l'été, en effet, sur Oxygène Radio, avec le meilleur du son Hit and Dance, avec évidemment tous les rendez-vous indispensables, comme les programmes télé de Jérém qui arrivent, comme également la Big Météo, l'horoscope, et puis quelques petites news par-ci par-là que j'ai picoré ce matin, que je vais vous délivrer, je vais poser. C'est français. Bon, en tout cas, aujourd'hui, nous sommes le 13 juillet. Lundi 13 juillet, veille de jour férié, vous le savez. On fête les Henri, les Henriette, les Joël, les Clélia, les Enrique et les Harry. Chez les stars, on va souhaiter un bon anniversaire à Pio Barman.

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1: Oui, avec pour commencer ce soir sur TF1 Camping Paradis. France 2, le concert de Paris, c'est les festivités du 14 juillet qui démarrent. France 3, crime à Ramatuelle. Canal Prisoners sur M6, c'est une rediff. Star 80 versus Star 90, la grande battle qui avait été enregistrée il y a quelques mois maintenant, hein, depuis Lille. Allez sur W9, Astérix le Gaulois. TMC, les Mignons 2, il était une fois Grou. Vous allez retrouver sur TFX des rediffs de Appel d'urgence. Et puis enfin, pour être tout à fait complète, TF1 série film Yamakasi, les samouraïs des temps modernes. Voilà, je vous laisse faire votre choix et par avance, une excellente soirée dans votre télévision ou bien sûr à l'écoute d'Oxygène Radio.
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0: Alex Warren sur Oxygène Radio avec Fever Dream.
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0: Avec aujourd'hui un petit peu de vent et puis un temps qui devrait être lourd, hein, puisque le soleil alors sera bien présent, mais le ciel quelquefois sera à moitié nuageux, nuages qui pourront d'ailleurs se transformer en orages localement, hein, très localement, peut-être en fin de matinée, en fin de journée, dans l'après-midi, on ne sait pas trop, hein, le temps est orageux, ça peut claquer, ça peut tonner, comme on peut passer à côté. Côté température, nous sommes toujours en vigilance rouge, canicule, 26 degrés au lever du jour, 34 degrés cet après-midi, globalement on aura le même type de temps demain, avec ensuite les gros orages qui arrivent mercredi. On va écouter Charlotte Cardin. Et ouais, c'est le retour du son It and Dance après la pause. Charlotte Cardin, The Way We Touch. Il est 7h18, bonne journée avec Oxygène Radio.
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0: Oxygène Radio, dans un instant, je vous passe Jungeli et Emma, juste un peu. Oxygène. 7h30 à suivre également l'horoscope et puis nous allons parler du film à voir cet été au cinéma. Il sort ce mercredi, le dernier Nolan. 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Christopher Nolan, oui, oui. Avant ça, les infos avec la rédaction Oxygène.
1: Bonjour, 37 départements en vigilance rouge canicule et 39 en orange ce lundi. L'épisode caniculaire se poursuit, mais une baisse très progressive est annoncée par la façade atlantique par Météo France. L'emblématique forêt de Fontainebleau est en proie à un incendie d'une ampleur exceptionnelle. 800 hectares ont déjà été parcourus par les flammes. 400 pompiers sont à pied d'œuvre, appuyés par des avions bombardiers d'eau. Une quinzaine d'habitations ont été évacuées au Vaudouim. Le ministre de l'Intérieur, Laurent Nunez, est attendu sur place ce matin pour rencontrer les secours et faire un point sur la situation. Pendant ce temps, on danse. 2000 personnes participaient ce dimanche à une rave party légale dans le Morbihan sur la commune de Forges de Lannoy. Malgré la vigilance rouge, canicule et les risques sévères de feux de forêt, le rassemblement s'est poursuivi tout le week-end. Le ministre de l'Intérieur a écarté toute intervention policière pour éviter un risque d'incendie. Encore une conséquence de la chaleur, 3 réacteurs nucléaires sont actuellement à l'arrêt en France pour respecter les normes environnementales sur les rejets d'eau. Cet autre réacteur fonctionne aussi à puissance réduite, une adaptation nécessaire pour limiter l'impact thermique sur les cours d'eau. À Paris, 25 chefs d'État et de gouvernement sont attendus ce lundi pour une nouvelle réunion de la coalition des volontaires, et ce à la veille du défilé du 14 juillet. Une rencontre pour afficher l'unité des alliés de l'Ukraine. Au Moyen-Orient, la reprise des hostilités se poursuit. Les États-Unis ont bombardé l'Iran pour la deuxième journée consécutive pour nuire au contrôle de Téhéran sur le détroit d'Hormuz. Dans le même temps, les gardiens de la Révolution affirment avoir riposté en ciblant des bases américaines à Bahreïn et en Jordanie. Retour en France où, sur le tour, un véhicule qui suivait la course a percuté les barrières de sécurité hier à l'approche de la ligne d'arrivée. Alors que le conducteur avait fait un malaise, 8 spectateurs ont été blessés, dont une personne en urgence absolue. Une enquête a été ouverte. Le tour où Mathieu Van Der Poel s'est imposé en devançant ses compagnons d'échappée pour remporter une 9e étape raccourcie de 30 km en raison des fortes chaleurs. Et puis enfin, toujours en sport et en tennis, cette fois-ci sur les courses, c'est l'Italien Jannik Sinner qui l'emporte face à Alexander Zverev en finale de Wimbledon. Une compétition qu'il gagne pour la 2e année d'affilée.
0: Le temps s'est couvert, hein, parfois ce week-end, il en sera de même aujourd'hui. Globalement, il devrait faire beau, mais il y a tout de même un risque orageux en fin de matinée et en fin de journée avec des nuages qui vont être de plus en plus menaçants. À noter que le vent souffle également jusqu'à 50 km/h pour les températures. On est encore en vigilance canicule rouge, hein, 26 degrés ce matin et 34 degrés au mieux ce lundi.
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0: bon son pour bouger ses fesses sous la couette, sous la douche ou dans la voiture. Jungili et Emma, c'était juste un peu... De la bonne pop arrive.
1: Ouais.
0: Taylor Swift, Elizabeth Taylor, à suivre donc sur Oxygène Radio. À 7h50, le Max Sport. Et avant ça, on va parler du dernier film de Christopher Nolan. À tout de suite. D'abord, ah oui, l'horoscope. Enzo.
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5: Et en ce lundi 13 juillet, bonne fête aux Henri et aux Joël, les béliers. Vous vous montrerez peu enclin à vous investir dans une relation et encore moins à vous engager. Les taureaux en famille, la détente sera à l'ordre du jour. Gémeaux, vous n'êtes pas à l'abri du coup de foudre. Les cancers, une certaine hypocrisie peut être de mise pour ne pas vous mettre à dos vos collègues. Les lions, vous aurez l'occasion de faire des rencontres prometteuses. Les vierges, si vous êtes en couple, votre attitude rigide sera difficilement compatible avec la vie à deux. Les balances, vous aurez très envie que l'on vous chouchoute, faites-le savoir. Les scorpions, la franchise est une grande qualité, mais dans le cadre professionnel, ne vous sentez pas obligé de dire tout ce que vous pensez. Les sagittaires, vous serez fort habiles pour présenter vos projets sous leur meilleur jour. Les capricornes, vous serez en mesure de renforcer les liens qui vous unissent à votre partenaire. Verseau, votre routine pourrait bien être perturbée par des imprévus. Enfin les poissons, méfiez-vous, vous pourriez vous faire des ennemis en étant trop sincère. Bonne journée et à demain.
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Elizabeth Taylor. C'était Taylor Swift sur Oxygène Radio. Mercredi, bah oui, dans 48 heures, si vous ne deviez voir qu'un seul film au cinéma, eh bien c'est l'Odyssée de Christopher Nolan. Tout le monde en parle en ce moment, hein. Après Oppenheimer, Nolan s'attaque au mythe d'Ulysse et signe une fresque gigantesque tournée en IMAX aux quatre coins du monde avec Matt Damon, Tom Holland, Anne Hathaway au casting. Chaque scène est pensée comme un grand 8 visuel et sonore, fait pour être vécu en salle. Donc si vous aimez les grands spectacles de cinéma, les musiques qui prennent aux tripes et les histoires qui reste en tête longtemps, ben voilà, l'Odyssée, c'est clairement la sortie à ne pas manquer cet été. Il paraît que c'est le meilleur film des Christopher Nolan, hein. Il y a eu Interstellar, par exemple. Eh ben, c'est encore mieux. Et en plus, vous serez bien au frais. Allez, 7h47, le Max Sport dans un instant, et maintenant, Jack et Carla, la recette.

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1: Bonjour à toutes et à tous. Pas de match ce lundi à la Coupe du Monde de Football 2026, alors que l'on entre dans la dernière semaine de compétition en Amérique du Nord. C'est la première fois depuis le 11 juin qu'aucun match ne se dispute, alors que les deux rencontres des demi-finales auront lieu demain et mercredi. La France affrontera l'Espagne demain soir, jour du 14 juillet à 21h heure française du côté d'Arlington. Les Bleus qui ont déjà affronté les Espagnols à 38 reprises depuis 1922. Et ironie du sort, c'est la même affiche que lors des demi-finales de l'Euro il y a deux ans, où les Espagnols s'étaient imposés 2-1 grâce à des buts coups sur coup de Lamine Yamal et Dani Olmo au 21e et 25e minute de jeu. Randal Kolo Muani avait répondu dans ce match, d'autant que la dernière fois que les Français et les Espagnols se sont rencontrés, eh bien c'était déjà lors d'une demi-finale, mais en Ligue des Nations, il y a un an, le 5 juin 2025, pour une victoire espagnole, 5-4. Et samedi, Lamine Yamal a scéné devant la presse que la seule équipe à pouvoir poser des problèmes à l'équipe de France, eh bien c'était l'Espagne. Une déclaration accueillie dans une relative indifférence par le groupe France. Et l'autre demi-finale se disputera mercredi soir à 21h à Atlanta entre l'Angleterre et l'Argentine. Une affiche qui fleure bon les cours d'histoire si on se réfère à la guerre des Malouines dans les années 80, mais qui s'est déroulée à 15 reprises footballistiquement parlant. La dernière confrontation entre les deux nations remonte à plus de 24 ans, le 7 juin 2002, lors de la phase de poule de la Coupe du Monde au Japon et en Corée du Sud pour une victoire 1-0 de l'Angleterre à l'époque. En cyclisme, le Tour de France, c'est la victoire de Mathieu Van Der Poel hier soir lors de la 9e étape à Ucel en Corrèze. Le petit-fils de Raymond Poulidor s'est imposé au sprint dans une étape raccourcie à cause de la chaleur. Tadej Pogacar reste en jaune avec 2 minutes 42 d'avance sur Jonas Vingegaard et 3 minutes 55 sur le premier français Paul Sexas, 6e au général ce lundi. Cette journée de repos sur la route du Tour. Et puis en tennis, l'Italien Yannick Sinner a récidivé à Wimbledon pour la 2e année consécutive. Il remporte le Grand Chelem londonien en imposant en 4-7 face à Alexander Zverev. Samedi, c'est la Tchèque Noskova qui a remporté le tournoi féminin en simple. Très belle journée de sport.
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0: la suite dans le Big Morning de l'été sur Oxygène Radio. Tamé, Impala, Elliot, et puis il y a la minute typique hein, qui arrive à 8h10. 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Excellent lundi, il est 8h. 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On retrouve maintenant la rédaction, c'est l'actu sur Oxygène Radio toutes les demi-heures.
1: Bonjour, la forêt de Fontainebleau, toujours en proie à un incendie d'une ampleur exceptionnelle. Plus de 800 hectares ont déjà été parcourus par les flammes. 400 pompiers sont à pied d'œuvre, appuyés par des avions bombardiers d'eau. Plus de 1000 habitants ont été évacués au Vaudoué. Le ministre de l'Intérieur, Laurent Nunez, est attendu sur place ce matin pour rencontrer les secours et faire le point sur la situation très inquiétante. Et puis la Fédération des sapeurs-pompiers appelle les maires à s'interroger profondément sur le maintien des feux d'artifice du 14 juillet. Une trentaine de départements ont déjà pris des arrêtés d'interdiction. La canicule, elle, se poursuit. 37 départements sont toujours en vigilance rouge et 39 en orange ce lundi. Météo France annonce tout de même un début de rafraîchissement par la façade ouest. Encore une conséquence de la chaleur. 3 réacteurs nucléaires sont actuellement à l'arrêt total en France pour respecter les normes environnementales sur les rejets d'eau. 7 autres réacteurs fonctionnent également à puissance réduite. Une adaptation pour limiter l'impact thermique sur les cours d'eau. À Paris, au moins 25 chefs d'État et de gouvernement sont attendus aujourd'hui pour une nouvelle réunion de la coalition des volontaires et ce à la veille du défilé du 14 juillet, une rencontre pour afficher l'unité des alliés de l'Ukraine. Au Moyen-Orient, la reprise des hostilités se confirme et se poursuit. Les États-Unis ont bombardé l'Iran pour nuire au contrôle de Téhéran sur le détroit d'Ormuz. Dans le même temps, les gardiens de la Révolution affirment avoir riposté en ciblant plusieurs bases américaines à Bahreïn et en Jordanie. Les cours du pétrole, eux, repartent à la hausse. Le prix d'un baril de Brent de la mer du Nord pour livraison en septembre grimpe de 4,3% à $79. Retour en France sur les routes du Tour où un véhicule qui suivait la course hier a percuté les barrières de sécurité à l'approche de la ligne d'arrivée. Le conducteur a fait un malaise. 8 spectateurs ont été blessés, dont une personne en urgence absolue. Une enquête a été ouverte. Le Tour de France où Mathieu Van Der Poel s'est illustré. Il a devancé hier ses compagnons d'échappée pour remporter une 9e étape qui a dû être raccourcie de 30 km en raison des fortes chaleurs. Et puis sur les cours de tennis, c'est l'Italien Jannik Sinner qui l'emporte face à Alexander Zverev en finale de Wimbledon. Une compétition qu'il gagne pour la 2e année d'affilée.
0: Le temps s'est couvert parfois ce week-end. On a eu quelques orages localisés. Il en sera de même aujourd'hui, du moins peut-être. Globalement, il devrait faire beau, mais il y a tout de même un risque orageux en fin matinée ou en fin de journée. À noter que le vent souffle également jusqu'à 50 km/h pour les températures. 26 degrés ce matin. Il fera 34 degrés au mieux ce lundi. Bonne journée à tous.
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Vignali, 51 ans, et puis Pio Marmaille, révélé dans le premier jour du Reste de ta vie. L'acteur fête ses 42 ans. La minute typique à suivre sur Oxygène Radio, ainsi que la Big Météo. Le retour des infos à 8h30. Et maintenant, c'est Elliott. On s'oubliera sur Oxygène Radio.

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1: Ce lundi, l'Hippodrome du Mans accueille une réunion de trot avec un début des opérations à midi. Et pour le 14 juillet, deux rendez-vous sont à noter dans la région. Des courses de trot à Durtal à partir de midi et une réunion mixte trot et galop à Saint-Pierre-la-Cour avec un début des opérations à 14h30. Place maintenant au Quinté Plus, direction Dieppe pour le prix Région Normandie. Une course de plat très rapide disputée sur 1100 mètres en ligne droite avec 16 partants. Notre sélection du jour, le 5 Times Warrior, le 7 Mr George, le 13 Ney, le 9 Marbellesa, le 4 Tank, le 12 Miss de Paname, le 1 Les Le Passeux et le 10 Babassim. Notre récap, 5, 7, 13, 9, 4, 12, As et 10. Notre outsider, le 15 Rançon Royal. Belle journée sur les hippodromes de la Fédération Anjou-Maine Centre-Ouest avec Oxygène Radio.
0: La Fédération Anjou-Maine Centre-Ouest, c'est 33 hippodromes répartis sur le Maine-et-Loire, Mayenne, Sarthe, Indre-et-Loire, Loire-et-Cher et Vienne.

0: Self-Aware, le son de Temper City sur Oxygen Radio.
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0: Je vous en parlais tout à l'heure, hein, le temps va être lourd aujourd'hui, enfin lourd à certains moments. Le soleil qui sera bien présent, hein, on va le voir, mais le ciel sera à moitié nuageux parfois. Nuages qui pourront se transformer donc en orage localement, hein, très très localement, tout comme le week-end dernier où à 10 km près, il pleuvait des cordes et de l'autre côté, il n'y avait rien. Hein. Côté température, on est toujours en vigilance rouge canicule, bien sûr, avec 26 degrés au lever du jour, 34 degrés cet après-midi. Globalement, on aura le même temps demain, peut-être un peu moins d'orages. Les orages qui arriveront, quant à eux, vraiment mercredi. Baisse des températures, vendredi, 27 degrés l'après-midi. Ouais, ça baisse quand même. Son of Legend, San Francisco, l'héritage Goldman également au bout de mes rêves. Et puis à 8h30, les infos sur Oxygen Radio. Bonne journée, il est 8h20.
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0: C'est le Bing Warning de l'été sur Oxygène Radio. 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L'horoscope avec Enzo dans moins de 10 minutes. Naïka, One Track Mind pour le son It and Dance. Et puis on va parler d'un record du monde qui est tombé ce week-end. 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Grâce à Pitbull. 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Alors il détenait déjà ce record, mais il vient de le pulvériser. Ce sera la Big News à 8h45. Là, c'est les infos avec la rédaction Oxygène.
1: Bonjour, la forêt de Fontainebleau, toujours en proie à un incendie d'une ampleur exceptionnelle. Plus de 800 hectares ont déjà été parcourus par les flammes. 400 pompiers sont à pied d'œuvre, appuyés par des avions bombardiers d'eau. Plus de 1000 habitants ont été évacués au Vaudois. Le ministre de l'Intérieur, Laurent Nunez, est attendu sur place ce matin pour rencontrer les secours et faire le point sur la situation très inquiétante. Et puis la Fédération des sapeurs-pompiers appelle les maires à s'interroger profondément sur le maintien des feux d'artifice du 14 juillet. Une trentaine de départements ont déjà pris des arrêtés d'interdiction. La canicule, elle, se poursuit. 37 départements sont toujours en vigilance rouge et 39 en orange ce lundi. Météo France annonce tout de même un début de rafraîchissement par la façade ouest. Encore une conséquence de la chaleur, 3 réacteurs nucléaires sont actuellement à l'arrêt total en France pour respecter les normes environnementales sur les rejets d'eau. 7 autres réacteurs fonctionnent également à puissance réduite, une adaptation pour limiter l'impact thermique sur les cours d'eau. À Paris, au moins 25 chefs d'État et de gouvernement sont attendus aujourd'hui pour une nouvelle réunion de la coalition des volontaires et ce à la veille du défilé du 14 juillet. Une rencontre pour afficher l'unité des alliés de l'Ukraine. Au Moyen-Orient, la reprise des hostilités se confirme et se poursuit. Les États-Unis ont bombardé l'Iran pour nuire au contrôle de Téhéran sur le détroit d'Ormuz. Dans le même temps, les gardiens de la Révolution affirment avoir riposté en ciblant plusieurs bases américaines à Bahreïn et en Jordanie. Les cours du pétrole, eux, repartent à la hausse. Le prix d'un baril de Brent de la mer du Nord pour livraison en septembre grimpe de 4,3% à $79. Retour en France sur les routes du Tour où un véhicule qui suivait la course hier a percuté les barrières de sécurité à l'approche de la ligne d'arrivée. Le conducteur a fait un malaise. 8 spectateurs ont été blessés, dont une personne en urgence absolue. Une enquête a été ouverte. Le Tour de France où Mathieu Van Der Poel s'est illustré. Il a devancé hier ses compagnons d'échappée pour remporter une 9e étape qui a dû être raccourcie de 30 km en raison des fortes chaleurs. Et puis sur les cours de tennis, c'est l'Italien Jannik Sinner qui l'emporte face à Alexander Zverev en finale de Wimbledon. Une compétition qu'il gagne pour la deuxième année d'affilée.
0: Le temps s'est couvert parfois ce week-end. On a eu quelques orages localisés. Il en sera de même aujourd'hui, du moins peut-être. Globalement, il devrait faire beau, mais il y a tout de même un risque orageux en fin matinée ou en fin de journée. À noter que le vent souffle également jusqu'à 50 km/h pour les températures. 26 degrés ce matin. Il fera 34 degrés au mieux ce lundi. Bonne journée à tous.
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0: L'un des sons de cet été, un tube de cet été, Naïka avec One Track Mind. 8h37, l'horoscope, c'est dans quelques secondes. On va écouter David Guetta et Jennifer Lopez, Save Me Tonight. Et on va parler de Pitbull, le chanteur Pitbull qui a battu son propre record ce week-end. Record de quoi ? Ah bah, c'est ça qui est cocasse, on en parle à 8h50.
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3: Et en ce lundi 13 juillet, bonne fête aux Henri et aux Joël, les béliers. Vous vous montrerez peu enclin à vous investir dans une relation et encore moins à vous engager. Les taureaux en famille, la détente sera à l'ordre du jour. Gémeaux, vous n'êtes pas à l'abri du coup de foudre. Et cancer, une certaine hypocrisie peut être de mise pour ne pas vous mettre à dos vos collègues. Les lions, vous aurez l'occasion de faire des rencontres prometteuses. Les vierges, si vous êtes en couple, votre attitude rigide sera difficilement compatible avec la vie à deux. Les balances, vous aurez très envie que l'on vous chouchoute, faites-le savoir. Les scorpions, la franchise est une grande qualité, mais dans le cadre professionnel, ne vous sentez pas obligé de dire tout ce que vous pensez. Les sagittaires, vous serez fort habiles pour présenter vos projets sous leur meilleur jour. Les capricornes, vous serez en mesure de renforcer les liens qui vous unissent à votre partenaire. Verseau, votre routine pourrait bien être perturbée par des imprévus. Enfin, les poissons, méfiez-vous, vous pourriez vous faire des ennemis en étant trop sincère. Bonne journée et à demain.
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0: Waouh, ça c'est du collector collectif métissé. Laisse-toi aller bébé sur Oxygène Radio. Bah oui, je te donne envie de danser ça.
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0: Mr. Worldwide vient encore de frapper. Alors Mr. Worldwide, c'est Pitbull. Pitbull, le chanteur, le rappeur Pitbull, qui entre dans le Guinness des records, mais pas pour sa musique. Non, non, il a réuni la plus grande foule au monde, coiffé de faux crâne chauve. Oui, c'était vendredi dernier au festival BTS Hyde Park à Londres. 22 141 fans se sont présentés avec une perruque en latex imitant un crâne dégarni sur les 70 000 spectateurs venus voir le chanteur. Alors, l'idée vient d'un animateur de la BBC, hein, Greg James, qui a lancé le défi à Pitbull il y a déjà plusieurs années. Alors, règle amusante, même les vrais chauves de la foule devaient porter leur propre postiche pour être comptés dans le record. Largement explosé ce soir-là, à savoir que on a déjà parlé sur Oxygène Radio et c'est pas la première fois qu'il fait sa Pitbull, mais là voilà, 22 141 personnes chauves, c'est le record absolu validé par le livre des records, le World Guinness Book. Résultat, donc à Hyde Park, tout le monde a été chauve, sauf, ironie du sort, les vrais chauves qui sont déguisés en faux. DJ Goga maintenant sur Oxygène Radio, ça aussi c'est l'un des sons de cet été avec Jason Derulo, Mexico.

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0: Dans un instant dans le Big Morning, je vous passe Shakira, l'hymne de la Coupe du Monde 2026. Manon Lisa aussi arrive avec Le Petit Pêcheur. 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Bon début de semaine. 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Il est 9h, les infos avec la rédac.
1: Bonjour, un feu jugé d'une ampleur exceptionnelle, celui de la forêt de Fontainebleau. Il est toujours en cours et a parcouru plus de 800 hectares. 400 pompiers, 2 canadaires luttent toujours contre les flammes alors que plus de 1000 habitants ont déjà dû être évacués. Le ministre de l'Intérieur, Laurent Nunez, est attendu sur place. Et puis la circulation des trains a repris à une vitesse normale ce matin sur la ligne à grande vitesse qui relie Paris à Lyon. Une ligne qui passe tout près de ce gigantesque incendie qui avait endommagé des câbles. La canicule, elle, se poursuit. Toujours 37 départements en vigilance rouge et 39 en orange ce lundi. Météo France annonce tout de même un début de rafraîchissement par la façade ouest. Face à ces risques, les festivités du 14 juillet sont compromises. La Fédération des sapeurs-pompiers appelle les maires à s'interroger profondément sur le maintien des feux d'artifice. Une trentaine de départements ont déjà pris des arrêtés d'interdiction. Le 14 juillet qui rappelle un triste anniversaire 10 ans après l'attentat de Nice qui avait fait 86 morts sur la promenade des Anglais. Les victimes réclament la vérité sur les failles de sécurité. 8 complices ont déjà été condamnés et l'enquête se concentre désormais sur les autorités locales de l'époque. Des perquisitions récentes à la mairie en préfecture redonnent espoir aux familles qui espèrent voir les responsables enfin répondre de leurs actes. À Paris, au moins 25 chefs d'État et de gouvernement sont attendus aujourd'hui pour une nouvelle réunion de la coalition des volontaires et ce à la veille des défilés du 14 juillet. Une rencontre qui vise à afficher l'unité des alliés de l'Ukraine. Au Moyen-Orient, la reprise des hostilités se poursuit. Les États-Unis annoncent une nouvelle série de frappes contre des dizaines de cibles en Iran. Dans le même temps, les gardiens de la Révolution affirment avoir riposté en ciblant des bases américaines à Bahreïn et en Jordanie. Et puis les cours du pétrole, eux, repartent logiquement à la hausse. Le prix d'un baril de Brent de la mer du Nord pour livraison en septembre grimpe de 4,3% à $79. Sur les routes du Tour de France, c'est Mathieu Van Der Poel qui s'est illustré hier en devançant ses compagnons d'échappée. Il a remporté une 9e étape raccourcie de 30 km en raison des fortes chaleurs. Enfin du tennis avec l'Italien Jannik Sinner qui l'emporte face à Alexander Zverev en finale de Wimbledon. Un tournoi qu'il gagne pour la 2e année d'affilée.
0: Le temps s'est couvert parfois ce week-end. On a eu quelques orages localisés. Il en sera de même aujourd'hui, du moins peut-être. Globalement, il devrait faire beau, mais il y a tout de même un risque orageux en fin de matinée ou en fin de journée. À noter que le vent souffle également jusqu'à 50 km/h pour les températures. 26 degrés ce matin. Il fera 34 degrés au mieux ce lundi. Bonne journée à tous.
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0: Dai Dai, Shakira sur Oxygène Radio. 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
0: Et les Bleus jouent demain, je vous le rappelle, face à l'Espagne, demain soir. Donc sur M6, et bah oui, demain, jour congé, jour de défilé national. Il faut aller le voir d'ailleurs, il faut le voir sinon à la télévision, hein, ce défilé. Il paraît que ce sera l'un des plus beaux, des plus gros depuis de nombreuses années, hein. J'imagine que vu que c'est la dernière de Macron, hein, il met le paquet. Et puis donc le soir, les Bleus face à l'Espagne. Allez les Bleus, nous sommes aujourd'hui le lundi 13 juillet. Oui, oui. Alors on fête qui aujourd'hui? Ben on fête finalement pas mal de monde. Les Henri, les Henriette, les Joël, les Clélia, les Enrique et les Harry. Si c'est votre anniversaire, je vous souhaite un bon anniversaire en ce 13 juillet. C'est le cas de Pio Marmaille, l'acteur qui était révélé dans Le Premier Jour du Reste de ma vie. Fête aujourd'hui ses 42 ans. L'animatrice d'M6, c'est Giulia Vignali, 51 ans. Le DJ, Benny Benassi, 59 ans. Et puis Harrison Ford, à 84 ans. La suite dans le Big Morning, les programmes télé avec Jérém. Il y a la tribu aussi, toujours avec Jérém. On ira du côté de Tiercé. On parlera de tennis aujourd'hui. Et puis le Max Sport, ce sera à la fin de l'heure.

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1: Oui, avec pour commencer ce soir sur TF1 Camping Paradis. France 2, le concert de Paris, c'est les festivités du 14 juillet qui démarrent. France 3, crime à Ramatuelle. Canal Prisoners sur M6, c'est une rediff. Star 80 versus Star 90, la grande battle qui avait été enregistrée il y a quelques mois maintenant, hein, depuis Lille. Allez sur W9, Astérix le Gaulois, TMC les Mignons 2, il était une fois gros. Vous allez retrouver sur TFX des rediffs de Appel d'urgence, et puis enfin, pour être tout à fait complet, TF1 série film Yamakasi, les samouraïs des temps modernes. Voilà, je vous laisse faire votre choix, et par avance, une excellente soirée dans votre télévision, ou bien sûr à l'écoute d'Oxygène Radio.
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0: Oxygène Radio, excellent début de semaine.
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0: Oui, pardon, merci madame. Comment elle va se passer cette semaine? Bon, déjà, le temps va être lourd aujourd'hui. Un soleil bien présent à certains moments, mais le ciel sera à d'autres moments à moitié nuageux. Nuages qui pourront même se transformer en orages localement, hein, très localement. Peut-être en fin de matinée, peut-être en fin de journée. C'est dur à prévoir. Hein. Côté température, nous sommes toujours en vigilance rouge canicule avec 26 degrés au lever du jour. 34, oui, on aura 34 degrés cet après-midi. Et puis demain, alternance de nuages et d'éclaircies. Mercredi, les orages et les températures qui vont commencer à baisser avec d'autres orages vendredi, puisqu'on passera sous la barre des 30 degrés. Nous serons à 26 à 28 degrés. Mais la semaine prochaine, ce sera encore très, très, très chaude. 30 à 32 degrés. On ne sera plus en canicule, mais il fera chaud quand même. La suite, Julien Lib. Eh ben, ce sera du côté tiercé qu'on ira pour la tribu Oxygène avec Jérém à 9h30. Petite pause, on revient.
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0: Oxygène Radio, quasiment 9h30. Il fait très chaud en ce moment, je vous apprends rien. Eh ben, mercredi, il y a les sorties ciné. Mercredi, sortie ciné, et c'est la sortie ciné de l'été, voire même de l'année. Le dernier, Christopher Nolan. On va en parler dans un instant. Le Max Sport arrive aussi sur Oxygène Radio. L'horoscope aussi avec Enzo. Et maintenant, c'est la tribu avec Jérém sur Oxygène Radio.
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3: La balle est faute. Non, excusez-moi, j'adore le tennis, donc je me mets déjà dans l'ambiance. On parle de tennis avec le Tennis Club de Tiercé. Il y a un beau rendez-vous qui s'annonce très prochainement. Il y a le président du TCT qui est avec nous, Julien Huchon. Bonjour.
4: Bonjour.
3: Alors, quel est ce rendez-vous? Vous pouvez m'en dire un petit peu plus. Je crois que c'est du 14 au 30 août. Hein.
4: C'est ça, c'est les bonnes dates. Le club de tennis de Tiercé a la chance d'avoir à disposition depuis quelques mois maintenant une salle toute neuve de deux terrains, ce qui nous permet d'organiser pour la première fois un tournoi homologué.
3: Ah ouais?
4: Et on va pouvoir accueillir de nombreux joueurs et joueuses sur les dates que vous avez données.
3: Alors il y aura des tableaux hommes et femmes.
4: Hommes, femmes, les deux, oui.
3: D'accord. Moi j'aimerais comprendre un peu, c'est quoi ces classements? Parce qu'on me dit non classé à 15, 1, c'est quoi exactement le classement tennis? Il y a l'ATP. Enfin, j'aimerais savoir comprendre un peu tous ces chiffres qu'on me donne. Ah oui, bah moi je suis classé, machin chouette, c'est quoi?
4: Alors le classement ATP c'est réservé aux joueurs professionnels.
3: D'accord.
4: Ce qui n'est pas notre cas. Malheureusement, pour les amateurs, le classement il se décompose en plusieurs séries, donc la quatrième série, la troisième série, la deuxième série, et ainsi de suite, jusqu'à la première série qui est presque les joueurs pro au niveau national. Nous, on va accueillir des joueurs du classement jusqu'à 15-1, ce qui correspond à la troisième série, des bons joueurs amateurs.
3: D'accord. Ah ouais, non, mais c'est souvent quand tu es en discussion qu'on dit ah, bah, moi, je suis classé 15-1, je suis classé machin chouette. Enfin, c'est-à-dire rien comprendre, mais là, c'est beaucoup plus précis. Voilà. Et ça se passera donc, cet Open de tennis du 14 août au 30 août. J'imagine qu'il faut donc s'inscrire.
4: On peut déjà s'inscrire. Bon, c'est réservé pour s'inscrire forcément aux licenciés de tennis.
3: D'accord.
4: À la fédération, mais on peut s'inscrire pour ceux qui connaissent sur l'application prévue qui s'appelle Tenop.
3: Ouais. Donc, c'est l'occasion. Les spectateurs pourront venir jeter un petit coup d'œil.
4: Eh oui, il y a une petite buvette. Vous pouvez venir voir les matchs toute la journée, week-end et en soirée, en semaine, et on sera un plaisir d'accueillir toutes les personnes qui se désirent.
3: C'est la toute première édition. Alors, qu'est-ce qui se passe pour le premier, par exemple, celui qui gagne?
4: On va avoir des petits lots pour tout le monde.
3: D'accord.
4: Surtout sur la consolante. Et le dernier aura une petite coupe ou un petit bon d'achat.
3: Ouais, c'est l'occasion de venir passer un bon moment. Le premier Open de tennis du Tennis Club de Tiercé, c'est du 14 août au 30 août et on aura l'occasion d'en parler. Pensez à vous inscrire parce que c'est toujours un chouette moment. Le tennis n'est pas que quand il y a Roland-Garros, bien au contraire. On a la chance d'ailleurs en France d'avoir c'est vrai qu'à Roland-Garros, on va zapper Roland-Garros, mais des tournois comme ça, ça permet de voir quelques pépites aussi. Hein. On sait jamais, peut-être que vous allez avoir des futures stars, je pense. Hein,
4: J'espère, Julien. Mais à 15 ans déjà, on a du beau tennis et c'est toujours agréable à regarder.
3: Bah bien sûr, merci pour tous ces détails en tous les cas, monsieur le président, et à très vite sur Oxygène Radio. Bon préparatif.
4: Merci beaucoup, à bientôt.
3: Au revoir.
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0: Je pense à vous, Pierre Demar, sur Oxygène Radio. 9h36, l'horoscope, c'est dans... Allez, 20 secondes.
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0: On va écouter Jérémy Frérot aussi avec Frérot.
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0: Le Max Sport à 9h50. Et avant, on va parler du dernier Christopher Nolan qui s'appelle L'Odyssée. Et c'est un film à ne pas manquer. Enzo, l'horoscope.
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4: Et en ce lundi 13 juillet, bonne fête aux Henri et aux Joël, les béliers. Vous vous montrerez peu enclin à vous investir dans une relation et encore moins à vous engager. Les taureaux en famille, la détente sera à l'ordre du jour. Gémeaux, vous n'êtes pas à l'abri du coup de foudre. Les cancers, une certaine hypocrisie peut être de mise pour ne pas vous mettre à dos vos collègues. Les lions, vous aurez l'occasion de faire des rencontres prometteuses. Les vierges, si vous êtes en couple, votre attitude rigide sera difficilement compatible avec la vie à deux. Les balances, vous aurez très envie que l'on vous chouchoute, faites-le savoir. Les scorpions, la franchise est une grande qualité, mais dans le cadre professionnel, ne vous sentez pas obligé de dire tout ce que vous pensez. Les sagittaires, vous serez fort habiles pour présenter vos projets sous leurs meilleurs jours. Les capricornes, vous serez en mesure de renforcer les liens qui vous unissent à votre partenaire. Verseau, votre routine pourrait bien être perturbée par des imprévus. Enfin les poissons, méfiez-vous, vous pourriez vous faire des ennemis en étant trop sincère. Bonne journée et à demain.
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5: Et voici votre point info circulation dans le département. À Laval, plusieurs chantiers sont en cours en centre-ville. Prudence rue d'Avenières, où des travaux de rénovation entraînent une circulation alternée jusqu'au mois de septembre, des restrictions de stationnement sont également en place dans le secteur. Toujours à Laval, des perturbations sont signalées ruelle de Beausoleil en raison des travaux du parking de Gaulle, ainsi que boulevard Denis Patin, où un feu est mis en place pour des travaux de raccordement électrique. À Entrammes, la RD 962 fait également l'objet de travaux de nuit, de 20h à 6h, avec une circulation réglementée pendant les interventions. Très bonne route à tous en Mayenne sur Oxygène Radio.
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0: Jérémy Frérot sur Oxygène Radio. Il est 9h45.
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0: Et mercredi, si vous ne deviez voir qu'un seul film au cinéma, c'est l'Odyssée. L'Odyssée, c'est le dernier Christopher Nolan. Après Oppenheimer, Nolan s'attaque au mythe d'Ulysse et signe une fresque gigantesque. C'était tourné en IMAX, hein, aux quatre coins du monde. Au niveau du casting, Matt Damon, Tom Holland, Anne Hathaway quand même. Alors il y aura des templates, des cyclones, des sirènes, de la magie. Chaque scène est pensée comme un grand huit visuel et sonore fait pour être vécu en salle. Donc voilà, si vous aimez les grands spectacles de cinéma, c'est du Christopher Nolan, c'est Interstellar, c'est Oppenheimer. Et il paraît qu'il est encore mieux celui-là, l'Odyssée. Les critiques sont dithyrambiques. L'Odyssée, c'est la sortie à ne pas manquer cet été. Et en plus, vous serez bien au frais. Bah oui, avec ces chaleurs. Sur Oxygène Radio, c'est ton frère Mattia maintenant avec Philippe, suivi du Max Sport et de Angel et Justice, What You Want sur Oxygène Radio.

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1: Bonjour à toutes et à tous. Pas de match ce lundi à la Coupe du Monde de Football 2026, alors que l'on entre dans la dernière semaine de compétition en Amérique du Nord. C'est la première fois depuis le 11 juin qu'aucun match ne se dispute, alors que les deux rencontres des demi-finales auront lieu demain et mercredi. La France affrontera l'Espagne demain soir, jour du 14 juillet à 21h heure française, du côté d'Arlington. Les Bleus, qui ont déjà affronté les Espagnols à 38 reprises depuis 1922. Et ironie du sort, c'est la même affiche que lors des demi-finales de l'Euro il y a deux ans, où les Espagnols s'étaient imposés 2-1 grâce à des buts coups sur coup de Lamine Yamal et Dani Olmo au 21e et 25e minute de jeu. Randal Kolo Muani avait répondu dans ce match, d'autant que la dernière fois que les Français et les Espagnols se sont rencontrés, eh bien c'était déjà lors d'une demi-finale, mais en Ligue des Nations, il y a un an, le 5 juin 2025, pour une victoire espagnole, 5-4. Et samedi, Lamine Yamal a scéné devant la presse que la seule équipe à pouvoir poser des problèmes à l'équipe de France, eh bien c'était l'Espagne. Une déclaration accueillie dans une relative indifférence par le groupe France. L'autre demi-finale se disputera mercredi soir à 21h à Atlanta entre l'Angleterre et l'Argentine. Une affiche qui fleure bon les cours d'histoire si on se réfère à la guerre des Malouines dans les années 80, mais qui s'est déroulée à 15 reprises footballistiquement parlant. La dernière confrontation entre les deux nations remonte à plus de 24 ans, le 7 juin 2002, lors de la phase de poule à la Coupe du Monde au Japon et en Corée du Sud, pour une victoire 1-0 de l'Angleterre à l'époque. En cyclisme, le Tour de France, c'est la victoire de Mathieu Van Der Poel hier soir lors de la 9e étape à Ussel en Corrèze. Le petit-fils de Raymond Poulidor s'est imposé au sprint dans une étape raccourcie à cause de la chaleur. Tadej Pogacar reste en jaune avec 2 minutes 42 d'avance sur Jonas Vingegaard et 3 minutes 55 sur le premier français Paul Sexas, 6e au général ce lundi. Cette journée de repos sur la route du Tour. Et puis en tennis, l'Italien Yannick Sinner a récidivé à Wimbledon. Pour la deuxième année consécutive, il remporte le Grand Chelem londonien en s'imposant en 4-7 face à Alexander Zverev. Samedi, c'est la Tchèque Noskova qui a remporté le tournoi féminin en simple. Très belle journée de sport.
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3: Merci, Jérémy. Bel été à tous.
2: Au revoir.
3: Merci.
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19: Les infos maintenant, ouais, l'actu en deux minutes, suivi d'Offenbach et Star Sailor, Four to the Floor, il y aura aussi Bébé Rexha et puis Bon Entendeur et Dalida.
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1: Bonjour à tous. Un incendie d'une ampleur exceptionnelle est en cours dans la forêt de Fontainebleau en Île-de-France. Deux canadairs ont été envoyés sur place pour venir à bout des flammes. Le feu a parcouru plus de 800 hectares et 400 pompiers sont mobilisés sur place. L'incendie a débuté sur la commune de Noisy-sur-École et une portion de l'A6 a même été coupée à la circulation. Une quinzaine d'habitations ont été évacuées dans la commune de Vaudouet. Guerre au Moyen-Orient, le secrétaire de l'ONU exhorte l'Iran et les États-Unis à la retenue et à une reprise des négociations. De nouvelles attaques ont eu lieu hier et l'armée américaine a visé des dizaines de cibles aujourd'hui. La reprise des hostilités a fait une nouvelle fois bondir le prix du baril de pétrole. Selon les médias iraniens, les bombardements ont fait 2 morts et 6 blessés. De son côté, Jean-Noël Barrot assure que les bases militaires françaises au Moyen-Orient sont en sécurité. Le ministre des Affaires étrangères estime que les États-Unis n'ont aucun intérêt à reprendre la guerre. Il a par ailleurs affirmé que l'armée française n'a pas débuté le déminage du détroit d'Ormuz. Elle est cependant prête à le faire à condition que le calme revienne. Présidentielle de 2027, Raphaël Glucksmann ne veut pas être un candidat de plus et se prononcera avant la fin de l'été. Le cofondateur de Place Publique a indiqué hier qu'il donnera prochainement une réponse sur sa candidature au scrutin. Le député européen a assuré vouloir travailler en équipe et se battre pour que la gauche démocratique existe. Guerre en Ukraine, le président Zelensky a salué l'engagement de la France pour parvenir à une paix sûre. Il se rend en France pour une nouvelle rencontre de coalition des volontaires avant le défilé du 14 juillet. 35 chefs d'État et de gouvernement se réunissent aujourd'hui aux Invalides. Des délégations de l'OTAN et de l'Union européenne seront quant à elles présentes sur les Champs-Élysées. Carnet noir, l'acteur Sam Neill, célèbre pour son rôle dans Jurassic Park, est décédé. Il incarnait le paléontologue Alan Grant dans la saga. Il était apparu dans les 2 premières saisons de Peaky Blinders. Ses proches ont annoncé sa mort sur les réseaux sociaux. Il souffrait d'un lymphome de stade 3. Il s'est éteint parmi les siens à Sydney en Australie et était âgé de 78 ans.

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2: Ce lundi, l'Hippodrome du Mans accueille une réunion de trot avec un début des opérations à midi. Et pour le 14 juillet, deux rendez-vous sont à noter dans la région. Des courses de trot à Durtal à partir de midi et une réunion mixte trot et galop à Saint-Pierre-la-Cour avec un début des opérations à 14h30. Place maintenant au Quintet Plus, direction Dieppe pour le prix Région Normandie. Une course de plat très rapide disputée sur 1100 mètres en ligne droite avec 16 partants. Notre sélection du jour, le 5 Times Warrior, le 7 Mr. George, le 13 Ney, le 9 Marbellesa, le 4 Tank, le 12 Miss de Paname, le 1 Les Le Passeux et le 10 Babassim. Notre récap, 5, 7, 13, 9, 4, 12, As et 10. Notre outsider, le 15 Rançon Royal. Belle journée sur les hippodromes de la Fédération Anjou-Maine Centre-Ouest avec Oxygène Radio.
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2: 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Une deuxième offre?
3: 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Donc pareil, tout type d'engin, que ce soit de la chargeuse, du tombereau, du tracteur benne ou de la pelle.
2: Voilà, bah écoutez, conducteur d'engin pour cette deuxième offre. 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
2: 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Merci beaucoup, Damien, pour ces précisions. Bel été.
3: Merci, Jérémy. Bel été à tous.
2: Au revoir.
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0: Dans une demi-heure, l'actu locale avec Alexis Villayudum. Avant ça, c'est deux minutes d'actu nationale et internationale. Et puis on va écouter Taylor Swift et Marine. 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Il est 11h, bonne journée. 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
1: Bonjour à tous. Incendie à Fontainebleau. Laurent Nunez s'est rendu sur place et affirme que le feu pourrait être d'origine volontaire. Le ministre de l'Intérieur a indiqué ce matin qu'il avait démarré de plusieurs endroits, dont deux points de part et d'autre de l'autoroute A6. Une enquête est en cours, confiée à la gendarmerie nationale. Plus de 800 hectares ont déjà brûlé. Canicule, une diminution des passages aux urgences franciliennes a été enregistrée au cours des dernières 24 heures. La PHP a annoncé un recul de 7% par rapport à la journée précédente, avec près de 2300 passages aux urgences. Le nombre de passages pour les patients de plus de 75 ans a quant à lui baissé de 19% et 9% au sein du service pédiatrie. L'activité du SAMU de la PHP se stabilise quant à elle, avec près de 3100 dossiers de régulation médicale enregistrés. Cybercriminalité, la France convoquera l'ambassade de Russie dans les prochains jours. C'est ce qu'a annoncé Jean-Noël Barrot aujourd'hui. Il a dénoncé une vaste campagne au but de sabotage et d'espionnage conduite par la Russie dans une dizaine de pays européens. Les sanctions sont également prévues contre des hackers russes impliqués. Guerre au Moyen-Orient, les cours du pétrole ont bondi de 4% alors que la bataille pour le contrôle du détroit d'Ormuz s'intensifie. Américains et Iraniens échangent de nouveau des tirs depuis samedi et le trafic maritime reste très perturbé. Téhéran a annoncé la fermeture du détroit jusqu'à nouvel ordre, tandis que Washington estime que l'Iran n'en a pas le contrôle. À Bangkok, l'incendie d'un bar a fait au moins 27 morts. Il a ravagé le lieu dans la capitale thaïlandaise hier soir. Des victimes se sont retrouvées prises au piège et désorientées par la fumée. Le gouverneur de la ville a précisé que les flammes se sont propagées très rapidement. 63 personnes ont été blessées et 22 sont dans un état critique. Patrimoine, des archéologues néerlandais ont découvert une tombe de 3000 ans à Louxor en Égypte. Les spécialistes estiment qu'elle date de la période Ramesside, qui s'étend sur les 19e et 20e dynasties. La tombe est celle d'un homme nommé Paser. L'équipe qui a réalisé les fouilles va faire des recherches pour déterminer qui était cet homme.

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0: Il est midi.
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2: Bonjour Chris, bonjour à tous. La tension retombe, mais la vigilance est toujours de mise au nord d'Angers après l'incendie qui a ravagé 290 hectares entre Taurigny, Donjou et Champigny. La préfecture fait savoir que l'ensemble des foyers sont éteints. 120 sapeurs-pompiers sont encore sur place pour surveiller des éventuelles reprises de feu. Le bilan final fait état de 2 maisons touchées, 2 sapeurs-pompiers indisposés aux fumées. Plusieurs centaines de personnes ont été évacuées, mais les opérations de retour, elles se font petit à petit. Une importante chaîne de solidarité s'est mise en place sur les communes touchées et celles de Fenu. Et ces températures élevées, le fort ensoleillement impacte aussi l'air que l'on respire. Le Maine-et-Loire est placé en vigilance jaune pour pollution de l'air par l'ozone. Les concentrations de ce polluant augmentent progressivement depuis plusieurs jours sur l'ensemble de la région. L'effort physique est déconseillé. Un droit d'alerte déposé au CHU d'Angers. Le syndicat Sud Santé reproche à la direction le manque d'informations auprès des équipes face à la canicule et le déclenchement du plan hors sec. Le syndicat rapporte des températures ne pouvant plus permettre, je cite, de prendre en charge correctement les patients. Il rapporte notamment la mise en place d'une rotation de patients sur une chambre climatisée ou encore le manque de brumisateurs. Et si la flamme des Jeux Olympiques d'hiver 2030 en France passait dans une mine à Segrès en Anjou bleu, Paris un peu fou que relève un petit groupe du Segréen. Ils ont d'ailleurs l'appui de la mairie. À leur tête, un visage bien connu, Steven Haussan, nommé ambassadeur et qui a lui-même porté la flamme olympique de Paris 2024 lors de son passage à Angers.
3: Donc en gros, la flamme partirait des mines de fer. Elle passerait en milieu de parcours vers le château des Forges et ensuite elle arriverait à la mine bleue. Et là où ce serait historique, c'est qu'elle descendrait 126 mètres sous terre. Mais surtout, la flamme continuerait son chemin dans la mine jusqu'à une chambre d'extraction. Et ensuite, on repassera en mode torche dans la chambre d'extraction. Et là, on montrerait à tout le grand public la beauté de notre paysage de la mine bleue. Le COJO 2030 doit donner son mode opératoire concernant la flamme olympique. Mais là où je suis très confiant, c'est que c'est une ossature Paris 2024. Donc je pense qu'on aura toujours une flamme inclusive.
2: Et pour le moment, tout est encore utopique car le comité d'organisation n'a pas encore donné les modalités du passage de la flamme, mais Steven compte bien pousser pour faire voir le jour à ce projet. La cerise sur le gâteau s'appelle Jul au VNB Fest. Surprise annoncée par les organisateurs, le rappeur marseillais viendra donner un showcase XXL le lundi 24 août au festival de Château-Gontier sur Mayenne. Alors si le format de la prestation est encore flou, on sait seulement que ça sera sur la scène du château. Les organisateurs ont en revanche communiqué sur le côté pratique. Cette journée supplémentaire vous coûtera 90€ en plus de votre pass festival. Et si vous avez déjà vos passes, vous aurez un accès prioritaire à la billetterie. Attention, les moins de 16 ans devront obligatoirement être accompagnés d'un adulte. À Segrès, les Folies Clores se poursuivent aujourd'hui. Le Festival de Musique du Monde ouvre son village à 17h. Ce soir, c'est le gala grand format avec les groupes de danse issus de la Moldavie et de l'Inde. Demain matin, c'est la délégation du Kenya qui donnera un stage de danse à 10h30 sur la place de la République. C'est gratuit. Et puis après les tests médicaux la semaine dernière, le SCO version Stéphane Gilly a repris officiellement le ballon ce matin. Le nouvel entraîneur angevin a pu compter sur la présence de ses 4 recrues, dont le milieu néerlandais Van den Boomen, dont le retour définitif a été officialisé ce week-end. Et du côté du ciel, vous l'avez compris, ça se rafraîchit un tout petit peu. 32 degrés aujourd'hui sur l'ensemble du département. Quelques averses dans le sud du côté du Saumurois. Il y en a eu ce matin du côté du Segréen. Le ciel légèrement voilé. Demain matin, on réveille avec des températures allant jusqu'à 25 degrés du côté d'Angers. L'après-midi, demain, ça sera jusqu'à 33 degrés. Bon appétit à l'écoute d'Oxygène Radio et prenez soin de vous.
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0: Bonjour à tous. La tension retombe, mais la vigilance est toujours de mise au nord d'Angers après l'incendie qui a ravagé 290 hectares entre Taurigny, d'Anjou et Champigny. La préfecture fait savoir que l'ensemble des foyers sont éteints. 120 sapeurs-pompiers sont encore sur place pour surveiller des éventuelles reprises de feu. Le bilan final fait état de 2 maisons touchées, 2 sapeurs-pompiers indisposés aux fumées. Plusieurs centaines de personnes ont été évacuées, mais les opérations de retour, elles se font petit à petit. Une importante chaîne de solidarité s'est mise en place sur les communes touchées et celle de Feneu. Et ces températures élevées, le fort ensoleillement impactent aussi l'air que l'on respire. Le Maine-et-Loire est placé en vigilance jaune pour pollution de l'air par l'ozone. Les concentrations de ce polluant augmentent progressivement depuis plusieurs jours sur l'ensemble de la région. L'effort physique est déconseillé. Un droit d'alerte déposé au CHU d'Angers. Le syndicat Sud Santé reproche à la direction le manque d'informations auprès des équipes face à la canicule et le déclenchement du plan hors sec. Le syndicat rapporte des températures ne pouvant plus permettre, je cite, de prendre en charge correctement les patients. Il rapporte notamment la mise en place d'une rotation de patients sur une chambre climatisée ou encore le manque de brumisateurs. Et si la flamme des Jeux Olympiques d'hiver 2030 en France passait dans une mine à Segré en Anjou bleu, Paris un peu fou que relève un petit groupe du Segréen. Ils ont d'ailleurs l'appui de la mairie. À leur tête, un visage bien connu, Steven Haussan, nommé ambassadeur et qui a lui-même porté la flamme olympique de Paris 2024 lors de son passage à Angers.
1: Donc en gros, la flamme partirait des mines de fer. Elle passerait en milieu de parcours vers le château des Forges et ensuite elle arriverait à la mine bleue. Et là où ce serait historique, c'est qu'elle descendrait 126 mètres sous terre. Mais surtout, la flamme continuerait son chemin dans la mine jusqu'à une chambre d'extraction. Et ensuite, on repassera en mode torche dans la chambre d'extraction. Et là, on montrerait à tout le grand public la beauté de notre paysage de la mine bleue. Le COJO 2030 doit donner son mode opératoire concernant la flamme olympique. Mais là où je suis très confiant, c'est que c'est une ossature Paris 2024. Donc je pense qu'on aura toujours une flamme inclusive.
0: Et pour le moment, tout est encore utopique car le comité d'organisation n'a pas encore donné les modalités du passage de la flamme, mais Steven compte bien pousser pour faire voir le jour à ce projet. La cerise sur le gâteau s'appelle Jules au VNB Fest. Surprise annoncée par les organisateurs, le rappeur marseillais viendra donner un showcase XXL le lundi 24 août au festival de Château-Gontier sur Mayenne. Alors si le format de la prestation est encore flou, on sait seulement que ça sera sur la scène du château. Les organisateurs ont en revanche communiqué sur le côté pratique. Cette journée supplémentaire vous coûtera 90€ en plus de votre pass festival. Et si vous avez déjà vos passes, vous aurez un accès prioritaire à la billetterie. Attention, les moins de 16 ans devront obligatoirement être accompagnés d'un adulte. À Segré, les Folichlore se poursuivent aujourd'hui. Le Festival de Musique du Monde ouvre son village à 17h. Ce soir, c'est le gala grand format avec les groupes de danse issus de la Moldavie et de l'Inde. Demain matin, c'est la délégation du Kenya qui donnera un stage de danse à 10h30 sur la place de la République. C'est gratuit. Et puis après les tests médicaux la semaine dernière, le SCO version Stéphane Gilly a repris officiellement le ballon ce matin. Le nouvel entraîneur angevin a pu compter sur la présence de ses 4 recrues, dont le milieu néerlandais Van den Boomen, dont le retour définitif a été officialisé ce week-end. Et du côté du ciel, vous l'avez compris, ça se rafraîchit un tout petit peu. 32 degrés aujourd'hui sur l'ensemble du département. Quelques averses dans le sud, du côté du Saumurois. Il y en a eu ce matin du côté du Segréen. Le ciel légèrement voilé. Demain matin, on réveille avec des températures allant jusqu'à 25 degrés du côté d'Angers. De l'après-midi, demain, ça sera jusqu'à 33 degrés. Bon appétit à l'écoute d'Oxygène Radio et prenez soin de vous.
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1: Oui, avec pour commencer ce soir sur TF1 Camping Paradis. France 2, le concert de Paris, c'est les festivités du 14 juillet qui démarrent. France 3, crime à Ramatuelle. Canal Prisoners sur M6, c'est une rediff. Star 80 versus Star 90, la grande battle qui avait été enregistrée il y a quelques mois maintenant, hein, depuis Lille. Allez, sur W9, Astérix le Gaulois. TMC, les Mignons 2, il était une fois Grou. Vous allez retrouver sur TFX des rediffs de Appel d'urgence. Et puis enfin, pour être tout à fait complet, TF1 série film Yamakasi, les samouraïs des temps modernes. Voilà, je vous laisse faire votre choix et par avance une excellente soirée devant votre télévision ou bien sûr à l'écoute d'Oxygène Radio.
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0: 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À Dents, le groupe SOR recherche un agent clientèle réseau eau potable et assainissement pour intervenir sur les réseaux et auprès des abonnés. À Laval, Manpower recrute un agent logistique pour assurer réception, stockage et préparation des commandes, débutants acceptés. À Évron, Bricomarché recrute un conseiller vendeur secteur décoration pour renforcer son équipe magasin. À Mayenne, Actual recherche un correspondant commercial chargé du suivi et du développement d'un portefeuille client. Enfin, dans plusieurs établissements du département, de nombreux postes d'aide-soignants sont actuellement à pourvoir, notamment autour de Laval, Mayenne, Cran et Château-Gontier. Retrouvez le détail de ces offres sur France Travail et les plateformes de recrutement. Pour diffuser vos offres sur Oxygène Radio, contactez-nous.
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1: Bonjour Chris, bonjour à tous. La tension retombe, mais la vigilance est toujours de mise au nord d'Angers après l'incendie qui a ravagé 290 hectares entre Taurigny, d'Anjou et Champigny. La préfecture fait savoir que l'ensemble des foyers sont éteints. 125 sapeurs-pompiers sont encore sur place pour surveiller des éventuelles reprises de feu. Le bilan final fait état de 2 maisons touchées, 2 sapeurs-pompiers indisposés aux fumées. Plusieurs centaines de personnes ont été évacuées, mais les opérations de retour, elles se font petit à petit. Une importante chaîne de solidarité s'est mise en place sur les communes touchées et celles de Fenu. Et ces températures élevées, le fort ensoleillement impactent aussi l'air que l'on respire. Le Maine-et-Loire est placé en vigilance jaune pour pollution de l'air par l'ozone. Les concentrations de ce polluant augmentent progressivement depuis plusieurs jours sur l'ensemble de la région. L'effort physique est déconseillé. Un droit d'alerte déposé au CHU d'Angers. Le syndicat Sud Santé reproche à la direction le manque d'informations auprès des équipes face à la canicule et le déclenchement du plan hors sec. Le syndicat rapporte des températures ne pouvant plus permettre, je cite, de prendre en charge correctement les patients. Il rapporte notamment la mise en place d'une rotation de patients sur une chambre climatisée ou encore le manque de brumisateurs. Et si la flamme des Jeux Olympiques d'hiver 2030 en France passait dans une mine à Segré en Anjou bleu, Paris un peu fou que relève un petit groupe du Segréen. Ils ont d'ailleurs l'appui de la mairie. À leur tête, un visage bien connu, Steven Haussan, nommé ambassadeur et qui a lui-même porté la flamme olympique de Paris 2024 lors de son passage à Angers.
2: Donc en gros, la flamme partirait des mines de fer. Elle passerait en milieu de parcours vers le château des Forges et ensuite elle arriverait à la mine bleue. Et là où ce serait historique, c'est qu'elle descendrait 126 mètres sous terre. Mais surtout, la flamme continuerait son chemin dans la mine jusqu'à une chambre d'extraction. Et ensuite, on repassera en mode torche dans la chambre d'extraction. Et là, on montrerait à tout le grand public la beauté de notre paysage de la mine bleue. Le COJO 2030 doit donner son mode opératoire concernant la flamme olympique. Mais là où je suis très confiant, c'est que c'est une ossature Paris 2024. Donc je pense qu'on aura toujours une flamme inclusive.
1: Et pour le moment, tout est encore utopique car le comité d'organisation n'a pas encore donné les modalités du passage de la flamme, mais Steven compte bien pousser pour faire voir le jour à ce projet. La cerise sur le gâteau s'appelle Jules au VNB Fest. Surprise annoncée par les organisateurs, le rappeur marseillais viendra donner un showcase XXL le lundi 24 août au festival de Château-Gontier sur Mayenne. Alors si le format de la prestation est encore flou, on sait seulement que ça sera sur la scène du château. Les organisateurs ont en revanche communiqué sur le côté pratique. Cette journée supplémentaire vous coûtera 90€ en plus de votre pass festival. Et si vous avez déjà vos passes, vous aurez un accès prioritaire à la billetterie. Attention, les moins de 16 ans devront obligatoirement être accompagnés d'un adulte. À Segré, les Folichlore se poursuivent aujourd'hui. Le Festival de Musique du Monde ouvre son village à 17h. Ce soir, c'est le gala grand format avec les groupes de danse issus de la Moldavie et de l'Inde. Demain matin, c'est la délégation du Kenya qui donnera un stage de danse à 10h30 sur la place de la République. C'est gratuit. Et puis après les tests médicaux la semaine dernière, le SCO version Stéphane Gilly a repris officiellement le ballon ce matin. Le nouvel entraîneur angevin a pu compter sur la présence de ses 4 recrues, dont le milieu néerlandais Van den Boomen, dont le retour définitif a été officialisé ce week-end. Et du côté du ciel, vous l'avez compris, ça se rafraîchit un tout petit peu. 32 degrés aujourd'hui sur l'ensemble du département. Quelques averses dans le sud, du côté du Saumurois. Il y en a eu ce matin du côté du Segréen. Le ciel légèrement voilé. Demain matin, on réveille avec des températures allant jusqu'à 25 degrés du côté d'Angers. De l'après-midi, demain, ça sera jusqu'à 33 degrés. 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
1: Ce lundi, l'Hippodrome du Mans accueille une réunion de trot avec un début des opérations à midi. Et pour le 14 juillet, deux rendez-vous sont à noter dans la région. Des courses de trot à Durtal à partir de midi et une réunion mixte trot et galop à Saint-Pierre-la-Cour avec un début des opérations à 14h30. Place maintenant au Quintet Plus, direction Dieppe pour le prix Région Normandie. Une course de plat très rapide disputée sur 1100 mètres en ligne droite avec 16 partants. Notre sélection du jour, le 5 Times Warrior, le 7 Mr George, le 13 Ney, le 9

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2: La balle est faute. Excusez-moi, j'adore le tennis, donc je me mets déjà dans l'ambiance. On parle de tennis avec le tennis club de Tiercé. Il y a un beau rendez-vous qui s'annonce très prochainement. Il y a le président du TCT qui est avec nous, Julien Huchon. Bonjour.
3: Bonjour.
2: Alors, quel est ce rendez-vous? Vous pouvez m'en dire un petit peu plus. Je crois que c'est du 14 au 30 août.
3: C'est ça, c'est les bonnes dates. Le club de tennis de Tiercé a la chance d'avoir à disposition depuis quelques mois maintenant une salle toute neuve de deux terrains, ce qui nous permet d'organiser pour la première fois un tournoi homologué.
2: Ah ouais?
3: Et on va pouvoir accueillir de nombreux joueurs et joueuses sur les dates que vous avez données.
2: Alors il y aura des tableaux hommes et femmes.
3: Hommes, femmes, les deux, oui.
2: D'accord. Moi j'aimerais comprendre un peu, c'est quoi ces classements? Parce qu'on me dit non classé à 15, 1, c'est quoi exactement le classement tennis? Il y a l'ATP, enfin, j'aimerais savoir comprendre un peu tous ces chiffres qu'on me donne. Ah oui, moi je suis classé, machin chouette, c'est quoi?
3: Alors le classement ATP c'est réservé aux joueurs professionnels.
2: D'accord.
3: Ce qui n'est pas notre cas. Malheureusement, pour les amateurs, le classement il se décompose en plusieurs séries, donc la quatrième série, la troisième série, la deuxième série, et ainsi de suite, jusqu'à la première série qui est presque les joueurs pro au niveau national. Nous, on va accueillir des joueurs du classement jusqu'à 15-1, ce qui correspond à la troisième série, des bons joueurs amateurs.
2: D'accord. Ah ouais, non, mais parce que souvent, quand tu es en discussion, qu'on dit, moi, je suis classé 15-1, je suis classé machin chouette. Enfin, c'est rien à comprendre, mais là, c'est beaucoup plus précis. Voilà. Et ça se passera donc, cet Open de tennis du 14 août au 30 août. J'imagine qu'il faut donc s'inscrire.
3: On peut déjà s'inscrire. Bon, c'est réservé pour s'inscrire forcément aux licenciés de tennis.
2: D'accord.
3: À la fédération, mais on peut s'inscrire pour ceux qui connaissent sur l'application prévue qui s'appelle Tenop.
2: Ouais. Donc, c'est l'occasion. Les spectateurs pourront venir jeter un petit coup d'œil.
3: Eh oui, il y a une petite buvette. Vous pouvez venir voir les matchs toute la journée, week-end, en soirée, en semaine, et on sera un plaisir d'accueillir toutes les personnes qui se désirent.
2: C'est la toute première édition. Alors, qu'est-ce qui se passe pour le premier, par exemple, celui qui gagne?
3: On va avoir des petits lots pour tout le monde.
2: D'accord.
3: Surtout sur la consolante. Et le dernier aura une petite coupe ou un petit bon d'achat.
2: Ouais, c'est l'occasion de venir passer un bon moment. Le premier Open de tennis du Tennis Club de Tiercé, c'est du 14 août au 30 août et on aura l'occasion d'en parler. Pensez à vous inscrire parce que c'est toujours un chouette moment. Le tennis n'est pas que quand il y a Roland Garros, bien au contraire. On a la chance d'ailleurs en France d'avoir des... Voilà, c'est vrai qu'à Roland Garros, on va zapper Roland Garros, mais des tournois comme ça, ça permet de voir quelques pépites aussi. Hein. On sait jamais, peut-être que vous allez avoir des futures stars, je pense. Hein,
3: J'espère, Julien. Mais à 15 ans déjà, on a du beau tennis et c'est toujours agréable à regarder.
2: Bah bien sûr, merci pour tous ces détails en tous les cas, monsieur le président, et à très vite sur Oxygène Radio. Bon préparatif.
3: Merci beaucoup, à bientôt.
2: Au revoir.
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2: D'accord, pour l'été ou pour voilà, de longue durée,
3: c'est comme... L'été et puis longue durée, oui, parce que ça peut être des longues missions, voire qu'une embauche au bout.
2: D'accord, très bien, ça c'est pour la première offre autour de l'électricité. Une deuxième offre?
3: On recherche activement aussi pour cet été, mais aussi après, des conducteurs d'engins. Donc pareil, tout type d'engin, que ce soit de la chargeuse, du tombereau, du tracteur benne ou de la pelle.
2: Voilà, bah écoutez, conducteur d'engin pour cette deuxième offre. Et une troisième?
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2: 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Bel été.
3: Merci, Jérémy. Bel été à tous.
2: Au revoir.
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3: Bonjour à tous. Incendie à Fontainebleau. Laurent Nunez, qui s'est rendu sur place, affirme que le feu pourrait être d'origine volontaire. Le ministre de l'Intérieur a indiqué ce matin qu'il avait démarré à plusieurs endroits, dont deux points de part et d'autre de l'autoroute A6. Une enquête est en cours confiée à la gendarmerie nationale. Emmanuel Macron a de son côté assuré que tous les moyens étaient mobilisés. Et de son côté, Valérie Pécresse a dit espérer que les pyromanes seront sanctionnés. La présidente de la région Île-de-France s'est exprimée sur X et dénonce l'origine supposément criminelle de cet incendie en cours dans la forêt de Fontainebleau, le plus grave jamais connu pour la région. Les habitants de l'Île-de-France ont également fait part de leur colère face à la possibilité d'incendie criminel. Cybercriminalité, la France convoquera l'ambassadeur de Russie dans les prochains jours. C'est ce qu'a annoncé Jean-Noël Barrot aujourd'hui. Il a dénoncé une vaste campagne au but de sabotage et d'espionnage conduite par la Russie dans une dizaine de pays européens. Des sanctions sont également prévues contre des hackers russes impliqués. Guerre au Moyen-Orient, Dominique de Villepin a fustigé un conflit sans aucun objectif politique. Il a appelé à renouer avec la négociation. L'ancien Premier ministre français considère que le mémorandum signé par Téhéran et Washington est fragile et qu'il a abouti à une reprise de la guerre ce week-end. Sans négociation, il n'y aura pas pour lui de bonnes nouvelles pour le monde. De son côté, le secrétaire de l'ONU exhorte l'Iran et les États-Unis à la retenue et à une reprise des négociations. De nouvelles attaques ont eu lieu hier et l'armée américaine a visé des dizaines de cibles aujourd'hui. La reprise des hostilités a fait une nouvelle fois bondir les prix des barils de pétrole. Selon les médias iraniens, les bombardements ont fait 2 morts et 6 blessés. Patrimoine, des archéologues néerlandais ont découvert une tombe de 3000 ans à Louxor en Égypte. Les spécialistes estiment qu'elle date de la période Ramesside, qui s'étend sur les 19e et 20e dynasties. La tombe est celle d'un homme nommé Paser. L'équipe qui a réalisé les fouilles va faire des recherches pour déterminer qui était cet homme.

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2: Et voici votre point info circulation dans le département. À Laval, plusieurs chantiers sont en cours en centre-ville. Prudence rue d'Avenières, où des travaux de rénovation entraînent une circulation alternée jusqu'au mois de septembre, des restrictions de stationnement sont également en place dans le secteur. Toujours à Laval, des perturbations sont signalées ruelle de Beausoleil en raison des travaux du parking de Gaulle, ainsi que boulevard Denis Patin, où un feu est mis en place pour des travaux de raccordement électrique. À Entrammes, la RD 962 fait également l'objet de travaux de nuit, de 20h à 6h, avec une circulation réglementée pendant les interventions. Très bonne route à tous en Mayenne sur Oxygène Radio.
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1: Bonjour à tous. Incendie à Fontainebleau. Laurent Nunez, qui s'est rendu sur place, affirme que le feu pourrait être d'origine volontaire. Le ministre de l'Intérieur a indiqué ce matin qu'il avait démarré à plusieurs endroits, dont deux points de part et d'autre de l'autoroute A6. Une enquête est en cours confiée à la gendarmerie nationale. Emmanuel Macron a de son côté assuré que tous les moyens étaient mobilisés. Et de son côté, Valérie Pécresse a dit espérer que les pyromanes seront sanctionnés. La présidente de la région Île-de-France s'est exprimée sur X et dénonce l'origine supposément criminelle de cet incendie en cours dans la forêt de Fontainebleau, le plus grave jamais connu pour la région. Les habitants de l'Île-de-France ont également fait part de leur colère face à la possibilité d'incendie criminel. Cybercriminalité, la France convoquera l'ambassadeur de Russie dans les prochains jours. C'est ce qu'a annoncé Jean-Noël Barrot aujourd'hui. Il a dénoncé une vaste campagne au but de sabotage et d'espionnage conduite par la Russie dans une dizaine de pays européens. Des sanctions sont également prévues contre des hackers russes impliqués. Guerre au Moyen-Orient, Dominique de Villepin a fustigé un conflit sans aucun objectif politique. Il a appelé à renouer avec la négociation. L'ancien Premier ministre français considère que le mémorandum signé par Téhéran et Washington est fragile et qu'il a abouti à une reprise de la guerre ce week-end. Sans négociation, il n'y aura pas pour lui de bonnes nouvelles pour le monde. De son côté, le secrétaire de l'ONU exhorte l'Iran et les États-Unis à la retenue et à une reprise des négociations. De nouvelles attaques ont eu lieu hier et l'armée américaine a visé des dizaines de cibles aujourd'hui. La reprise des hostilités a fait une nouvelle fois bondir les prix des barils de pétrole. Selon les médias iraniens, les bombardements ont fait 2 morts et 6 blessés. Patrimoine, des archéologues néerlandais ont découvert une tombe de 3000 ans à Louxor en Égypte. Les spécialistes estiment qu'elle date de la période Ramesside, qui s'étend sur les 19e et 20e dynasties. La tombe est celle d'un homme nommé Paser. L'équipe qui a réalisé les fouilles va faire des recherches pour déterminer qui était cet homme.

0: Du Flash Emploi Oxygène Radio avec Jubile Intérim. À Dent, le groupe SOR recherche un agent clientèle réseau eau potable et assainissement pour intervenir sur les réseaux et auprès des abonnés. À Laval, Manpower recrute un agent logistique pour assurer réception, stockage et préparation des commandes, débutants acceptés. À Évron, Bricomarché recrute un conseiller vendeur secteur décoration pour renforcer son équipe magasin. À Mayenne, Actual recherche un correspondant commercial chargé du suivi et du développement d'un portefeuille client. Enfin, dans plusieurs établissements du département, de nombreux postes d'aide-soignants sont actuellement à pourvoir, notamment autour de Laval, Mayenne, Cran et Château-Gontier. Retrouvez le détail de ces offres sur France Travail et les plateformes de recrutement. Pour diffuser vos offres sur Oxygène Radio, contactez-nous.
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1: Oui, avec pour commencer ce soir sur TF1 Camping Paradis. France 2, le concert de Paris, c'est les festivités hein, du 14 juillet qui démarrent. France 3, crime à Ramatuel. Canal Prisoners sur M6, c'est une rediff. Star 80 versus Star 90, la grande battle qui avait été enregistrée il y a quelques mois maintenant, hein, depuis Lille. Allez sur W9, Astérix le Gaulois. TMC Les Mignons 2, il était une fois gros. Vous allez retrouver sur TFX des rediffs de Appel d'urgence. Et puis enfin, pour être tout à fait complet, TF1 série film Yamakasi, les samouraïs des temps modernes. Voilà, je vous laisse faire votre choix et par avance, une excellente soirée dans votre télévision ou bien sûr à l'écoute d'Oxygène Radio.
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1: Et voici votre point info circulation dans le département. À Laval, plusieurs chantiers sont en cours en centre-ville. Prudence rue d'Avenières, où des travaux de rénovation entraînent une circulation alternée jusqu'au mois de septembre, des restrictions de stationnement sont également en place dans le secteur. Toujours à Laval, des perturbations sont signalées ruelle de Beausoleil en raison des travaux du parking de Gaulle, ainsi que boulevard Denis Patin, où un feu est mis en place pour des travaux de raccordement électrique. À Entrammes, la RD 962 fait également l'objet de travaux de nuit, de 20h à 6h, avec une circulation réglementée pendant les interventions. Très bonne route à tous en Mayenne sur Oxygène Radio.
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2: Bonjour à tous. L'incendie qui touche la forêt de Fontainebleau pourrait être d'origine criminelle. Le ministre de l'Intérieur, Laurent Nunez, indique que le feu a démarré en plusieurs endroits, avec notamment deux départs de part et d'autre de l'autoroute A6 et une dizaine de foyers dans un périmètre d'un kilomètre. Une enquête a été ouverte. Et justement, depuis le début de l'année, 32 000 hectares ont déjà été parcourus par les flammes en France, soit davantage que sur l'ensemble de la saison 2025. Le ministre de l'Intérieur alerte sur une période estivale particulièrement difficile. Hier, 250 départs de feu ont été recensés sur le territoire, dont une trentaine considérée comme critique. Et en Espagne, une Française figure parmi les 6 premières victimes identifiées après l'incendie meurtrier en Andalousie qui a fait 13 morts. Les autorités ont également confirmé l'identité de 2 Britanniques, une Américaine, un Belge et un Espagnol. Et à la veille du 14 juillet, Emmanuel Macron s'est adressé aux armées en affirmant que la France et les Européens sont prêts à défendre la liberté et le droit, y compris au prix du sang s'il le faut. Les tensions reprennent du côté du Moyen-Orient. Donald Trump a affirmé que les États-Unis étaient en train de prendre le contrôle du détroit d'Ormuz. De son côté, le ministre français Jean-Noël Barrot estime qu'une reprise des hostilités ne servirait les intérêts d'aucun des deux pays. Retour en France où le chômage pourrait continuer d'augmenter en 2026. Après avoir atteint 8,1% au premier trimestre, il pourrait grimper à 8,2% voire 8,4% selon l'INSEE. L'acteur néo-zélandais Sam Neill, célèbre pour son rôle du paléontologue Alan Grant dans Jurassic Park, est mort à l'âge de 78 ans. Il a aussi marqué le cinéma avec La leçon de piano ou encore Un cri dans la nuit. Et enfin, l'équipe de France de football affrontera l'Espagne demain soir à Dallas en demi-finale de la Coupe du Monde. À l'occasion de cette rencontre et des festivités du 14 juillet, un important dispositif de sécurité est prévu dans tout le pays, avec au total 70 000 policiers et gendarmes qui seront mobilisés sur l'ensemble du territoire.
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2: La balle est faute. Non, excusez-moi, j'adore le tennis, donc je me mets déjà dans l'ambiance. On parle de tennis avec le Tennis Club de Tiercé. Il y a un beau rendez-vous qui s'annonce très prochainement. Il y a le président du TCT qui est avec nous, Julien Huchon. Bonjour.
3: Bonjour.
2: Alors, quel est ce rendez-vous? Vous pouvez m'en dire un petit peu plus. Je crois que c'est du 14 au 30 août. Hein.
3: C'est ça, c'est les bonnes dates. Le club de tennis de Tiercé a la chance d'avoir à disposition depuis quelques mois maintenant une salle toute neuve de deux terrains, ce qui nous permet d'organiser pour la première fois un tournoi homologué.
2: Ah ouais?
3: Et on va pouvoir accueillir de nombreux joueurs et joueuses sur les dates que vous avez données.
2: Alors, il y aura des tableaux hommes et femmes. Hein.
3: Hommes et femmes, les deux, oui.
2: D'accord. Moi, j'aimerais comprendre un peu, c'est quoi ces classements? Parce qu'on me dit non classé à 15, 1. C'est quoi exactement le classement tennis? Il y a la TP. Enfin, j'aimerais savoir comprendre un peu tous ces chiffres qu'on me donne. Ah oui, bah, moi, je suis classé, machin chouette, c'est quoi?
3: Alors, le classement ATP, c'est réservé aux joueurs professionnels.
2: D'accord.
3: Ce qui n'est pas notre cas. Malheureusement, pour les amateurs, le classement il se décompose en plusieurs séries, donc la quatrième série, la troisième série, la deuxième série, et ainsi de suite, jusqu'à la première série qui est presque les joueurs pro au niveau national. Nous, on va accueillir des joueurs du classement jusqu'à 15-1, ce qui correspond à la troisième série, des bons joueurs amateurs.
2: D'accord. Ah ouais, non, mais c'est souvent quand tu es en discussion qu'on dit bah, moi, je suis classé 15-1, je suis classé machin chouette. Enfin, c'est rien à comprendre, mais là, c'est beaucoup plus précis. Voilà. Et ça se passera donc, cet Open de tennis du 14 août au 30 août. J'imagine qu'il faut donc s'inscrire.
3: On peut déjà s'inscrire. Bon, c'est réservé pour s'inscrire forcément aux licenciés de tennis.
2: D'accord.
3: À la fédération, mais on peut s'inscrire, pour ceux qui connaissent, sur l'application prévue, qui s'appelle Tenop.
2: Oui. Donc, c'est l'occasion. Les spectateurs pourront venir jeter un petit coup d'œil.
3: Oui, il y a une petite buvette. Vous pouvez venir voir les matchs toute la journée, week-end, et en soirée, en semaine. Et on sera un plaisir d'accueillir toutes les personnes qui se désirent.
2: C'est la toute première édition. Alors, qu'est-ce qui se passe pour le premier, par exemple, celui qui gagne?
3: On va avoir des petits lots pour tout le monde.
2: D'accord.
3: Surtout sur la consolante. Et le dernier aura une petite coupe ou un petit bon d'achat.
2: Ouais, c'est l'occasion de venir passer un bon moment. Le premier Open de tennis du Tennis Club de Tiercé, c'est du 14 août au 30 août et on aura l'occasion d'en parler. Pensez à vous inscrire parce que c'est toujours un chouette moment. Le tennis n'est pas que quand il y a Roland-Garros, bien au contraire. On a la chance d'ailleurs en France d'avoir des... Voilà, c'est vrai qu'à Roland-Garros, on va zapper Roland-Garros, mais des tournois comme ça, ça permet de voir quelques pépites aussi. Hein. On sait jamais, peut-être que vous allez avoir des futures stars, je pense. Hein,
3: j'espère, cher Julien. Mais à 15 ans déjà, on a du beau tennis et c'est toujours agréable à regarder.
2: Bah bien sûr, merci pour tous ces détails en tous les cas, monsieur le président, et à très vite sur Oxygène Radio. Bon préparatif.
3: Merci beaucoup, à bientôt.
2: Au revoir.
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3: 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Bel été à tous.
2: Au revoir.
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0: Bonsoir à tous. À quelques heures du réveillon, un sauvetage en montagne. 240 skieurs ont dû être évacués à Super Dévoluy dans les Hautes-Alpes alors qu'un télésiège est tombé en panne dans la station de ski. Après un incident électrique, aucun blessé pour le moment n'est à déclarer. En ces temps de fête, le président Emmanuel Macron a adressé un message aux Français. Il l'a fait sur X. Dans une période marquée par les défis majeurs, le chef de l'État a rappelé les valeurs d'unité, de solidarité et d'espoir qui doivent, selon lui, guider la nation. Emmanuel Macron qui passe Noël en famille au fort de Brégançon. Un nouveau gouvernement donc pour la France à quelques heures du réveillon. Les nouveaux ministres ont pris leurs fonctions ce mardi. On retient notamment les mots de l'ancien Premier ministre Manuel Valls, désormais ministre des Outre-mer, des mots pour Mayotte. Voilà ce qu'il a déclaré. Tout le gouvernement est engagé pour répondre à la détresse de celles et ceux qui ont subi la violence du cyclone. Le tout avant d'ajouter que Mayotte est aujourd'hui notre priorité. La nouvelle ministre de l'Éducation, anciennement Premier ministre, elle aussi, Elisabeth Borne, a annoncé vouloir donner un coup d'arrêt aux incivilités, insultes et atteintes à la laïcité à l'école. Et puis Gérald Darmanin devient garde des Sceaux. Il a promis de travailler main dans la main avec le ministre de l'Intérieur. De son côté, François Bayrou prononcera sa déclaration de politique générale le 14 janvier prochain. A priori, il ne devrait pas demander la confiance de l'Assemblée nationale. Le Père Noël a rendez-vous comme tous les ans dans tous les foyers de France et cette année son principal concurrent, eh bien c'est la FDJ qui met en jeu un jackpot exceptionnel de 20 millions d'euros ce mardi 24 décembre. Et autre cadeau, eh bien au lieu de 10 en temps normal, ce sont 100 codes loto qui seront tirés au sort avec à la clé 20 000 euros chacun.
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2: Bonsoir à tous. Avec près de 1000 hectares déjà parcourus, l'incendie de la forêt de Fontainebleau est désormais le troisième plus important feu recensé dans la moitié nord de la France depuis 2006. Et les opérations de lutte contre l'incendie se poursuivent avec deux canadairs et de nombreux pompiers mobilisés sur place. Et puis les fortes chaleurs continuent. 26 départements seront placés en vigilance canicule rouge demain, tandis que 58 autres resteront en vigilance orange. En Espagne, une Française figure parmi les 6 premières victimes identifiées après l'incendie meurtrier en Andalousie qui a fait 13 morts. Et puis dans le conflit au Moyen-Orient, Donald Trump a affirmé que les États-Unis prenaient le contrôle du détroit d'Ormuz et a annoncé que Washington fera payer 20% sur les cargaisons qui y transitent afin de financer sa protection. De son côté, Téhéran rejette cette initiative et menace de considérer toute coopération régionale avec les États-Unis comme un acte de guerre. Retour en France, à la veille du 14 juillet, Emmanuel Macron s'est adressé aux armées en affirmant que la France et les Européens sont prêts à défendre la liberté et le droit, y compris au prix du sang s'il le faut. D'ailleurs, la sécurité sera renforcée dans le pays demain pour les festivités du 14 juillet, mais aussi pour la rencontre opposant la France et l'Espagne en demi-finale de la Coupe du Monde de football. Au total, 70 000 policiers et gendarmes seront mobilisés sur l'ensemble de l'Hexagone. Le chômage, lui, pourrait continuer d'augmenter en 2026. Après avoir atteint 8,1% au premier trimestre, il pourrait grimper à 8,2 voire 8,4 selon l'INSEE. Tiens. Et on termine ce flash avec du sport et du cyclisme. Après 9 jours de course, Paul Sexas occupe la 6e place du classement général du Tour de France à 3 minutes 55 de Tadej Pogacar. Il reste cependant à 28 secondes du podium. Un bon début pour sa première grande boucle. Aujourd'hui, c'est journée de repos avant un retour sur le vélo dès demain. Voilà pour l'essentiel de l'actualité. Je vous souhaite une excellente soirée à toutes et à tous. À notre écoute.
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1: Oui, avec pour commencer ce soir sur TF1 Camping Paradis. France 2, le concert de Paris, c'est les festivités du 14 juillet qui démarrent. France 3, crime à Ramatuel. Canal Prisoners sur M6, c'est une rediff Star 80 versus Star 90. La grande battle qui avait été enregistrée il y a quelques mois maintenant, hein, depuis Lille. Allez sur W9, Astérix le Gaulois, TMC Les Mignons 2, il était une fois gros. Vous allez retrouver sur TFX des rediffs de Appel d'urgence, et puis enfin pour être tout à fait complet, TF1 série film Yamakasi, les samouraïs des temps modernes. Voilà, je vous laisse faire votre choix et par avance une excellente soirée dans votre télévision ou bien sûr à l'écoute d'Oxygène Radio.
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1: Et voici votre point info circulation dans le département. À Laval, plusieurs chantiers sont en cours en centre-ville. Prudence rue d'Avenières, où des travaux de rénovation entraînent une circulation alternée jusqu'au mois de septembre, des restrictions de stationnement sont également en place dans le secteur. Toujours à Laval, des perturbations sont signalées ruelle de Beausoleil en raison des travaux du parking de Gaulle, ainsi que boulevard Denis Patin, où un feu est mis en place pour des travaux de raccordement électrique. À Entrammes, la RD 962 fait également l'objet de travaux de nuit, de 20h à 6h, avec une circulation réglementée pendant les interventions. Très bonne route à tous en Mayenne sur Oxygène Radio.
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Bonsoir à tous. La forêt de Fontainebleau est touchée par un incendie d'une ampleur exceptionnelle. Plus de 1000 hectares ont déjà brûlé dans ce massif emblématique au sud-est de Paris. Deux Canadair et plus de 500 pompiers sont mobilisés et depuis le début de la saison, 32 000 hectares ont été parcourus par les flammes en France, soit davantage que sur toute l'année 2025. Et les fortes chaleurs continuent. 26 départements seront placés demain en vigilance canicule rouge, tandis que 58 autres resteront en vigilance orange. Du côté de l'Espagne, une Française figure parmi les 6 premières victimes identifiées après l'incendie meurtrier en Andalousie qui a fait 13 morts. Et puis Donald Trump a affirmé que les États-Unis prenaient le contrôle du détroit d'Ormuz et a annoncé que Washington fera payer 20% sur les cargaisons qui y transitent afin de financer sa protection. Téhéran rejette cette initiative et menace de considérer toute coopération régionale avec les États-Unis comme un acte de guerre. Retour en France avec une sécurité renforcée dans le pays demain pour les festivités du 14 juillet, mais aussi pour la rencontre opposant la France à l'Espagne en demi-finale de la Coupe du Monde de football. Au total, 70 000 policiers et gendarmes seront mobilisés sur l'ensemble de l'Hexagone. Et concernant le match de foot, une minute de silence sera observée pour marquer les 10 ans de l'attentat de Nice qui avait fait 86 morts le 14 juillet 2016. On poursuit avec le moral des patrons des très petites entreprises qui s'améliorent selon un baromètre. 54% des dirigeants de TPE se disent en effet optimistes pour leur activité, un niveau en nette hausse. En revanche, le chômage, lui, pourrait continuer d'augmenter en 2026. Après avoir atteint 8,1% au premier trimestre, il pourrait grimper jusqu'à 8,2% voire 8,4% selon l'INSEE. Et enfin, Lucas Digne va faire son retour au Paris Saint-Germain. Le latéral gauche de l'équipe de France s'est engagé pour 3 ans avec le club parisien.

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1: Et voici votre point info circulation dans le département. À Laval, plusieurs chantiers sont en cours en centre-ville. Prudence rue d'Avenières, où des travaux de rénovation entraînent une circulation alternée jusqu'au mois de septembre, des restrictions de stationnement sont également en place dans le secteur. Toujours à Laval, des perturbations sont signalées ruelle de Beausoleil en raison des travaux du parking de Gaulle, ainsi que boulevard Denis Papin, où un feu est mis en place pour des travaux de raccordement électrique. À Entrammes, la RD 962 fait également l'objet de travaux de nuit, de 20h à 6h, avec une circulation réglementée pendant les interventions. Très bonne route à tous en Mayenne sur Oxygène Radio.
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1: 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Entrée adulte 5,50€, 3€ pour les étudiants et gratuit pour les moins de 18 ans. 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

0: 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Il est 22h. 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
1: Il est 23h.
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